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0: Un peu de hip-hop pour l'ambiance, on vient d'écouter Mind de Beats, suivi de Catégorique et enfin Run de Jay Wells sur Dio.
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0: Radio Dio 89.5 MHz, on a écouté le classique de John Carpenter tiré du film Asso. Ça a été suivi par A-Harp et enfin Bruce Brubaker et Max Cooper.
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0: La voix autotunée de Safia Bamed Schwartz a été suivie par le groupe Aurore, que l'on écrit H-O-99-O-9.
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1: 8.95 Radio Dio, on vient d'écouter Shaitan and the Pussy Magnets, suivi de Leslie Gore et de Monsieur Jacques Dutronc.

0: Toujours éclectique et toujours curieuse, Radio Duo vient de vous proposer DJ Click, puis Seigneur Coconut et sa reprise de Kraftwerk.
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Libre sauvage et impertinente, Radio Dio vient de vous proposer le groupe La Rumeur, puis Ray Sapiens, puis Uzi Freija.

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1: Ubify a été suivi par Barra Frequencia sur radiodio.org et 89.5 MHz sur Saint-Étienne et alentour.
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poésie brutale de Scuffles a été suivie par la poésie brutale de Rebecca Warrior, libre, sauvage et impertinente. 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

Sorti chez Petrol Chips, on a écouté le groupe Jean-Michel Jarre. Ça a été suivi par les Modern Men de Rouen et New Vogue, sorti chez Casbah Records à Valence.

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Que d'orchestre. On vient d'écouter Moulatou, Astatke et Odna Orchestra, suivi par Orchestre Tout-Puissant Marcel Duchamp, et enfin Seoun Kouti en compagnie du groupe Égypte 80 sur le 895.

0: La rappeuse anglaise Wanda a été suivie par un classique de Grandmaster Flash sur le 895 et radiodio.org.
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Que des filles et que des belles chansons sur Radio Duo. Connie Converse, puis Molly Drake, puis Cryptocize et enfin My Bloody Valentine. Ah. 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

0: Gravity avec Existereo à l'instant sur Duo. Avant eux, c'était Earl Sweatshirt qui a été précédé de Tobacco avec Antipop Consortium.
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1: 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Vive l'anarchie.
2: Images du livre,
3: est-ce qu'on va
2: sortir faire un petit tour dans la ville, pour lui pâté de maison,
3: comme un vieux livre,
2: c'est tous les personnages. 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
4: C'est en descendant vers les bas quartiers que l'on entend les refrains populaires. 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Pour être vrai, il convient de dire que ces refrains viennent à vous dans les rues de la ville moderne, une fois couché le soleil.

Bonjour Saint-Étienne, bonjour le monde et bienvenue sur le 895 de Dio si vous nous rejoignez en ce lundi 11 mai 2026. Bienvenue sur le 895 de Dio, bienvenue dans ce programme des mots, des sons sensibles, une nouvelle semaine qui démarre, qui débute avec ce mois de mai très, voilà, très haché hein, forcément et un mois et des semaines qui défilent à toute allure. Alors on va tenter de s'y retrouver après un week-end prolongé, après un week-end à nouveau prolongé qui s'annonce. Voilà, qui ne facilite pas toujours les choses, en tout cas qui laisse aussi parfois du temps pour peut-être aller ici de là, écouter un concert, voir une expo. Alors on va tenter comme ça de vous accompagner aussi pour des propositions à venir. Ce sera toute l'intention modeste de ce programme des mots des sons sensibles en actualité, agenda essentiellement, et puis en actualité musical, concert, culturel, et puis restez à l'affût d'ailleurs, je concours pour un autre week-end prolongé en musique et en parole, ce sera la semaine prochaine. Bref, on va tenter de faire au mieux en ce lundi et de débuter ensemble au mieux aussi cette semaine. Des mots, des sons sensibles qui s'ouvrent comme à notre habitude, en musique, en découverte, en partenariat discographique et musical donc, avec notre fédération nationale, notre Ferra Rock, la Ferra comme l'on la nomme habituellement ou classiquement, mais qui véritablement devrait d'ailleurs muter et changer.

écouter d'ici un instant. Déjà, vous les présenter. Celui qui ne fait pas l'objet de jeux concours, c'est-à-dire d'albums à gagner, c'est Dorian Pimpernel, mais qu'on aura l'occasion de découvrir, d'écouter, de vous présenter avec l'album Flowers 2 qui est sorti via le label parisien Born Bad Records. Mais arrêtons-nous, puisque c'est aussi notre rôle que de découvrir et de vous faire découvrir ces découvertes. Eh bien, c'est aussi le projet Boo pour l'album Pardon My French. Boo, c'est B-O-U, tout simplement. C'est un projet en autoproduction. Ils sont un petit groupe de 5 personnes, un jeune quintet finalement, Blaise, Go, Léonard, Ratti, Lady. Ils sont d'influence très éclectique et osent le mélange. Alors c'est assez étrange comme ça à première écoute, mais cet album demande aussi un peu d'attention et d'aller comme ça lorgner du côté du rock, de la pop, du hip-hop, des côtés très prog, des côtés un peu impro, bref, voilà. Comme le dit et le présente aussi la Ferra Rock sur scène, le groupe cultive cet aspect théâtral et insouciant tout en gardant son humour et sa spontanéité. Alors je vous propose de découvrir Boo et cet album Pardon My French avec la 5e plage que j'ai extrait de cet album qui s'intitule tout simplement Beware the Noble Disease. Démolition sensible, c'est parti.

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Voilà le titre qui me semblait aussi là correspondre bien au mieux à cette autocitation du groupe Bou que l'on vient d'écouter avec ce titre Beware the Nobel Disease, issu de l'album Pardon My French. C'est une autoproduction. Remerciant le Covid et la ville de Rennes, on imagine que le groupe s'est largement constitué et a travaillé durant cette période il y a 5-6 ans, que le groupe est originaire de Bretagne. On aura là peut-être l'essentiel, en tout cas voilà pour ce projet. Donc en découverte Ferra Rock cette semaine. Bou, donc l'album est sorti début avril dernier. Il y a même un petit mois, ils fêtaient leur release party le 10 avril dernier du côté de Rennes. L'album, je le disais, est en jeu concours, c'est-à-dire qu'il est à gagner sur l'antenne des Ferra et donc du 895 de Duo. Ça se passe au bout du clic. N'hésitez pas à nous envoyer un petit mail sympathique. Rien de plus simple. Voilà, il n'y a pas de questions, de jeux, réponses ou autres. Un simple contact et message à notre attention. contact@radioduo.org et vous disposerez ainsi de cet album. L'autre découverte, c'est Dorian Pimpernel, l'album Flowers 2, qui est sorti, lui, fin avril via Band Bad Records. On essaiera aussi là de vous faire découvrir aujourd'hui, ou en tout cas dans les jours à venir, cette autre proposition découverte de la Ferra cette semaine. La Ferra Rock, qui au-delà de ces deux albums découvertes et en partenariat, eh bien, vous propose eh bien, son programme de Dig Dig Diggers, qui vous sera proposé en diffusion comme chaque fin de semaine, ce jeudi à 19h sur Duo, ainsi que vendredi, midi et lundi en matinale dès 8h. Et vous aurez une interview de Bou réalisée par la radio Rennaise, c'est-à-dire Canal B, une interview découverte de Dorian Pimpernel avec Alex de Rage Radio, et puis Radio Béton va consacrer un petit module spécial au festival au quart de tour qui se profile. Enfin, ce sera d'ici un petit mois maintenant, puisque le festival aura lieu du 9 au 13 juin prochain. Mais on aura l'occasion de vous en reparler, puis on aura l'occasion aussi de vous annoncer que nous diffuserons des émissions spéciales en direct de ce festival au mois de juin prochain, puisque Duo y sera présent et représenté. Au-delà, pour vous annoncer les autres actualités de la Ferra Rock, et ce sera aussi une émission spéciale que je vous proposerai en diffusion cette fin de semaine, justement avec ce week-end prolongé qui s'annonce. Vous aurez bien rendez-vous avec Dig Dig Diggers ce jeudi à 19h, mais jeudi midi, je serai néanmoins absent. Et oui, pour la bonne raison de jour férié. Ceci dit, je vous proposerai une émission spéciale consacrée à un festival qui va se passer cette fin de semaine. Il s'agit du Cosmic Trip, qui va se dérouler à Bourges du 14 au 17 mai. Le Cosmic Trip à Bourges est un festival qui est très largement suivi par une de nos radios Ferra Rock. Il s'agit de Bob FM, qui d'ailleurs va assurer deux directs cette fin de semaine, vendredi et samedi, à 17h. Et Bob FM a réalisé une émission spéciale de présentation de ce festival, qui est une sorte là d'événement. Alors, combien d'éditions pour ce festival? C'est la 28e édition de Cosmic Trip, qui va se dérouler du 14 au 17 mai, qui est un peu le festival consacré au rock, au côté comme ça, rétro-festif, en garage, psyché, fuzz, boogaloo, jerk et j'en passe. Et une émission donc de présentation de ce festival a été enregistrée dans les studios de Bob FM, que je vous proposerai en diffusion. Ce sera jeudi à midi ainsi que vendredi à 8h et 19h, alors que le festival Cosmic Trip se déroulera pour l'ouverture jeudi 14 au soir, certes, mais pour l'essentiel vendredi soir, samedi soir ainsi que dimanche pour le dernier jour tranquille de ce festival. Voilà pour l'actualité Ferra. Si vous souhaitez en savoir davantage, je vous renvoie bien sûr sur le site dédié www.ferrarock.org.

1, 2, 3, 4, allez, c'est parti pour l'agenda sur le 895 de Dieu. Et dans ce programme, des mots, des sons sensibles, qui est en direct ce lundi 11 à midi, qui sera rediffusé donc ce mardi 12 mai à 8h et 19h. Un rendez-vous croisé pour ce programme des mots, des sons sensibles, puisque vous retrouverez une deuxième session et un deuxième numéro de ces mots et sons sensibles ce lundi 11 mai à 19h, rediffusé mardi, ce mardi 12 mai à midi, ainsi que mercredi à 8h. Et pour ce deuxième rendez-vous, je vous annonce ainsi le programme des mots des sons sensibles, ou en tout cas les menus attendus ce début de semaine. Pour ce deuxième rendez-vous également de ce lundi 19h, mardi midi, mercredi 8h, je vous proposerai une émission consacrée au masculinisme avec une conférence qui a été réalisée dans le cadre des semaines de l'égalité qui se déroulait en février-mars dernier dans le cadre de l'événement annuel et régulier proposé par Saint-Étienne Métropole, les semaines de l'égalité, un ensemble de manifestations qu'on vous a rappelé sur cette antenne. Et un enregistrement a été réalisé par la radio voisine et cousine Radio Ondaine à Firminy autour de cet événement, puisque c'était une journée de formation, de rencontres, d'échanges, de conférences dans les locaux de l'Université Jean-Lay de Saint-Étienne début mars dernier à l'initiative des organisations le CIDFF 42, SOS Racisme, Zoomacom et l'ANEF Loire, série de conférences et d'ateliers en partenariat même avec d'autres structures du territoire pour décrypter le masculinisme. Alors, plusieurs enregistrements réalisés, dont cette conférence de Séraphin Alava, membre de la chaire UNESCO Prévention des Radicalisations, ainsi que également une autre conférence de Stéphanie Lamy, qui est chercheuse et autrice de La Terreur masculiniste, qui intervenait lors de cette journée. Alors, la sélection sera faite et c'est ce qui vous sera proposé en diffusion donc ce début de semaine dans ce programme des mots des sons sensibles. Voilà, que ce soit dit et soyez au rendez-vous lundi 19h, mardi midi et mercredi 8h.

0: Et en ce printemps, vous savez que c'est le printemps de l'agriculture paysanne. Ce sont presque trois mois dédiés à cette question de l'agriculture paysanne. On vous en a largement parlé sur cette antenne par une émission de présentation de l'événement. Également une semaine dédiée en divers rendez-vous tout au long de la semaine, il y a quoi maintenant, quelques jours de cela sur Duo. Et puis, bien, vous annoncez encore les programmes à venir. Tout cela inscrit dans l'actualité aussi. Et je voulais profiter justement de l'occasion pour revenir notamment sur ce point qui concerne les méga-bassines et Sainte-Soline notamment. Tout d'abord, le porte-parole de Bassines Non Merci qui s'est dit très choqué, condamné à 6 mois de bracelet électronique. Le porte-parole, en effet, du collectif Bassines Non Merci 79, qui a été condamné par la cour d'appel de Poitiers, c'était il y a quelques jours de cela, ce mercredi 6 mai dernier, à 6 mois de détention à domicile avec exécution provisoire. Il était jugé en deuxième instance pour des faits commis lors des manifestations anti-bassines de Sainte-Soline dans les Deux-Sèvres en 2022, jugé notamment pour participation à un groupement, menace de destruction, vol d'une pelle et des inscriptions sur un panneau en octobre 2022. Le militant qui a été donc reconnu coupable, condamné à 6 mois de détention à domicile avec exécution provisoire et devra ainsi porter un bracelet électronique. Et dans ce même dossier, il devra également verser 1 500 € de frais de procédure à la structure visée par notamment les inscriptions, là, le tag. Et le militant est aussi interdit de paraître à Sainte-Soline, Mauzé-sur-le-Mignon, pendant 3 ans, à nouveau devant la justice fin juin. En revanche, Julien Legay a été relaxé pour d'autres dégradations commises en octobre 2022 lors de Sainte-Soline. Le marathon judiciaire du militant va se poursuivre dans les prochaines semaines. Il est convoqué en appel le 21 mai à Paris pour des faits de diffamation envers l'ancienne préfète des Deux-Sèvres, le 27 mai pour l'organisation de Sainte-Soline 2 en 2023 et à Poitiers le 29 juin prochain pour des faits de diffamation dans un tag visant un colonel de gendarmerie. Dans une autre affaire jugée en appel le 2 février dernier, Julien Legay a été condamné à une peine de prison de 3 mois avec sursis et 300 € d'amende pour l'organisation d'une manifestation illégale en octobre 2022. Donc déjà, on voulait faire état aussi de ces décisions de justice et puis surtout bien que ce qui a pu se dérouler là ces derniers jours, dont des actions par exemple de débâchage dans le Poitou de méga-bassines. Et puis cette annonce et cette nouvelle, voire bonne nouvelle, le rapporteur public qui demande la destruction de 5 méga-bassines. Une bonne nouvelle en effet pour le front anti-bassines. Après 20 ans de bataille judiciaire, le rapporteur proposait, mardi dernier, la suppression pure et simple de 5 méga-bassines situées sur les communes de Cranchaban, La Laigne et La Grève sur Mignon en Charente-Maritime et demandait la remise en état des lieux dans les 6 mois. Voilà, donc une bonne nouvelle pour le front anti-bassines qui ne semble pas être du goût de la préfecture qui estime que le chantier de destruction sera complexe voire difficile. Ainsi, elle demande 12 mois au lieu de 6 pour la remise en état des sites concernés et explique que le site ne pourra pas revenir comme avant, s'inquiétant de l'impact environnemental d'évacuer des centaines de milliers de mètres cubes de terre par camion. Voilà, elle aurait pu aussi réfléchir à cet impact, en effet, environnemental, avant de laisser ces cratères gigantesques au mépris des études d'impact et remplies de manière illégale pendant toutes ces années au profit de l'agro-industrie. Alors, une décision qui reste encore à être confirmée par la justice, donc patientons encore un peu. Mais voilà, en tout cas, voilà pour cette nouvelle et la destruction de 5 méga-bassines. Cela nous amène en effet à l'actualité paysanne agricole, au-delà de la question de l'eau, quoique abordons ce dont je voulais vous faire part, c'est-à-dire ce printemps de l'agriculture paysanne qui se déroule actuellement dans le département. Je vous l'ai dit, c'est de mars à juin, avec des ateliers, des débats, des rencontres, des fêtes, des visites de fermes, des conférences sur les enjeux autour de l'agriculture paysanne bio et locale, la défense de l'environnement et puis les questions d'une alimentation saine, bien sûr, pour tous et toutes. Alors, si vous avez consulté le programme, vous verrez que ce début de mois de mai, finalement, peu de choses à se mettre sous la dent, entre guillemets, car le programme est chargé. Il y a néanmoins des projets à venir, hein, une soirée thématique autour de la laine, qui sera proposée le 20 mai prochain au tiers-lieu du Treuil, à Chambœuf, une soirée autour du livre « Notre pain est politique », qui sera proposée le 22 mai prochain à l'Amicale laïque de la Terrasse, à Saint-Étienne. Le festival Futur Possible, 5e édition, quelle technique pour réparer le monde pendant 3 jours au château de Gouttelat, dans le forêt. Chercheurs, chercheuses, artistes, militants, citoyens, citoyennes vont se retrouver pour penser la question technique au-delà de l'opposition high-tech, low-tech, mais chercher des alternatives possibles, voire inspirantes. Ce sera du 29 au 31 mai au château de Gouttelat, qui est situé, route de Gouttelat bien sûr, à Marcoux, près de Boin. Ça, ce sont les rendez-vous du mois de mai. Mais à cela, faut-il encore ajouter quelques autres rendez-vous qui n'étaient pas initialement inscrits dans ce programme. Donc il y a des choses qui viennent finalement s'ajouter en effet de façon comme ça un peu dernière minute dans ce programme, et c'est le cas, mais la Confédération Paysanne de la Loire nous le rappelait lors de notre émission de présentation, puisque Nicolas Clerc, porte-parole de la Confédération Paysanne de la Loire, était avec nous pour parler de ce printemps de l'agriculture paysanne et aborder différents points d'actualité et nous annoncer ce rendez-vous de ce jour, c'est-à-dire ce lundi 11 mai pour le direct. Attention si vous suivez la rediff. Alors je vais le laisser tout simplement vous présenter ce rendez-vous du jour, du soir.
1: Nicolas Clerc, Confédération Paysanne de la Loire.
2: Une réunion qu'on a appelée Regards croisés. C'est vrai que dans le printemps de l'agriculture paysanne, il y a beaucoup d'informations descendantes. Hein. Il y a de quoi apprendre des choses, mais il y a aussi des sujets sur lesquels notre avis n'est pas complètement fait. Et c'est le cas notamment sur l'énergie. Sujet compliqué s'il en est. Et on a organisé une réunion qu'on appelle Regards croisés entre la Confédération Paysanne et les Shifters. Les Shifters, c'est l'équipe qui gravite autour de Jean-Marc Jancovici, le Shift Project, qui fait des travaux assez efficaces sur la question de la décarbonation, la réduction de la dépendance aux fossiles. Et ils ont pondu un document pour une agriculture bas carbone et résiliente et prospère. Et alors eux, ils sont super forts en calcul. C'est pas là-dessus qu'il faut les prendre. Les ordres de grandeur, les produits en croix, les courbes de croissance ou de décroissance, ils sont imprenables. Mais parfois, à travers des calculs très froids, on peut arriver à des solutions qui, nous, Confédération Paysanne, ne nous conviennent pas. Et donc, ça va être l'occasion de frotter nos regards entre leur réalité mathématique et puis notre sensibilité plus sociale. Par exemple, moi, vous pouvez me démontrer que mathématiquement, il faut arrêter de mettre des vaches dans les prés et tout mettre dans les stabus et importer du soja. Ça a beau être une réalité mathématique, j'ai envie de gratter cette réalité parce que socialement, et puis d'un point de vue même de ce que j'ai envie de manger, ça ne me correspond pas. Et donc, ça va être une occasion d'échange, de débat et de convergence aussi hein, sur ces sujets.
0: Donc, rappel du lieu horaire.
2: Le 11 mai, 19h30, et ça sera au Treuil, à Chambœuf.
0: Donc à Chambœuf. Regards croisés, conf versus shifters. Voilà, présentation du rapport du Shift Project sur l'agriculture. Paysans, paysannes, citoyens, citoyennes qui sont invités donc ce 11 mai à prendre connaissance des données de l'enquête menée auprès de 8000 agriculteurs et agricultrices et à échanger sur les propositions avancées pour une agriculture bas carbone, résiliente et prospère. À savoir de quelle manière. Et là, parfois, les avis sont aussi divergents. En tout cas, vous pouvez aller découvrir et participer à ce temps de rencontre qui se veut aussi convivial, donc boisson et encas prévus sur place. Ça se passe au Treuil, donc le tiers-lieu rural de la plaine du Forêt, près de Saint-Galmier, à Chambœuf précisément. C'est situé 148 chemin du Treuil. Rendez-vous à partir de 19h30. Vous avez toutes les infos complémentaires également. Alors, je peux vous livrer un numéro de téléphone, le 06 78 54 20 13, 06 78 54 20 13. Ou n'hésitez pas, bien sûr, à aller consulter le site du Treuil, le treuil.fr, où vous retrouverez un bon nombre d'informations, de ressources possibles et tout le programme en détail du printemps de l'agriculture paysanne qui donc se poursuit tout au long de ce mois de mai, mais encore tout au long du mois de juin prochain, jusqu'au temps de clôture qui est prévu le dimanche 14 juin, précisément, au Treuil toujours. Allez, profitons d'une petite pause musicale à mi-parcours dans ce programme des mots, des sons sensibles. avec allez, un autre petit cadeau à la clé sur Dio après l'album Debout en ouverture de ce programme. 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On l'avait découvert il y a presque 10 ans, hein, c'était en 2015-2016, avec Hera notamment. Le voilà donc de retour sur scène. Dans le cadre du festival Paroles et Musique, il est déjà venu aussi à plusieurs reprises sur Saint-Étienne et sur les scènes stéphanoises, du côté du Fil également. Là, il sera au Zénith le 23 mai prochain. Giorgio, qui aime les mots, qui a sorti donc ce dernier album né autour d'un deuil, celui de son père. Alors forcément, une sorte de gloire à la vie, à la musique, à l'amour, à la mort, bref, tout ce qu'il y a entre tout ça. 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
1: C'est Giorgio, c'est issu de son dernier album Gloria, qui donne beaucoup plus du côté chanson désormais hein, que du côté rap, peut-être des débuts. Giorgio, Houston 13 et Yoa, c'est l'affiche partagée au Zénith. 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

Et le festival Paroles et Musique aura lieu toute la semaine prochaine à partir de ce lundi 18 mai. En effet, pour cette édition 2026, cela va se passer essentiellement au Solar et la Comète en début de semaine. Alors on va pas dérouler toute la programmation en détail, mais plein de découvertes. Juliette Manet-Vassois, Steve Ibrahim, Vincent Delerme, Gilda, c'est au Solar, c'est à la Comète, c'est pour la soirée d'ouverture du lundi 18 mai. Et puis donc ça va se poursuivre avec des découvertes aussi et une place donnée aux artistes locaux. C'est le cas avec Ciel par exemple, qui va se produire aussi le 19 mai. Il y a également Malaka par exemple, le 20 mai à la Comète. Et puis le jeudi 21, notons peut-être cette soirée Parole de Zinc, toujours, qui se déroule en centre-ville avec Tairi notamment, dont on a parlé il y a peu pour la soirée rap politique au fil. Et donc des ateliers d'écriture avec un groupe de femmes qui auront l'occasion de proposer ce temps de restitution à laquelle le 21 mai à partir de 18h30, c'est gratuit bien entendu. Parole de Zin, ça se déroule en différents lieux et en différents bars aussi, concerts finalement de la ville. Brique Argent, puisqu'on parlait des locaux, le 21 mai à la Comète. Et puis ensuite, une date qui se déroulera hors Solar, Comète, Zénith, Céophile, avec la date du 22 mai avec Romsi et le petit phénomène, la Mickey, dont on entend beaucoup parler actuellement. Et puis enfin, fin de festival au Zénith, ce sera avec Feu Chatterton, les Terres Noires qui sont de retour en, voilà, aussi en leur terre, je dirais stéphanoise ou presque, et Dina également sera le 24 mai au Zénith. Et puis, allez, l'autre véritablement temps aussi du festival, ce sera le 29 mai, c'est gratuit, c'est Danil qui se produira au Festu Campus Tréfilerie à Saint-Étienne. Voilà pour voilà, le petit temps aussi, Paroles et Musique 2026. On poursuit ce programme des mots et des sons sensibles avec d'autres infos actues à vous faire part. On avait plein de petites choses à vous dire, mais justement, le temps est aussi au festival qui, là, vont commencer à être nombreux, bien sûr, sur ce printemps, sur l'été approchant. Alors, notons celui un peu plus tôt encore dans le temps et qui, lui, ne laisse pas que place à la musique, mais véritablement à, on va dire, aux arts, dans l'espace public. C'est le festival Complètement Gaga qui va avoir lieu cette fin de semaine du 15 au 17 mai au parc François Mitterrand et Centre-Ville. Des spectacles au chapeau, buvettes et restaurations prévues sur place. C'est la 8e édition de ce festival qui a pour objectif et intention de ramener l'art dans l'espace public et dans les rues stéphanoises ou parcs de la ville, comme François Mitterrand pour l'essentiel. 3 jours de festivités, de danse, de théâtre, de cirque, de musique, de rencontres, avec une belle programmation, 16 propositions artistiques, des compagnies locales, internationales, d'horizons et disciplines très variées qui vont en composer la programmation essentielle. Alors ça va s'ouvrir ce vendredi 15 mai, spectacle d'ouverture et exploration musicale avec Anti par la compagnie Lapin, ça se passe à la Cité de Design. Il y aura des pauses minutes, air populaire du Maghreb en pop jazzy au parc François Mitterrand à 19h45. Point de vue par la compagnie Shafak, c'est de la, allez, on va dire, activation chorégraphique, ils aussi le définissent ainsi. De la fusion caribéenne, du DJ avec la Picoterra, ambiance plutôt colombienne et afro-latino. Et puis samedi 16 mai, ça se poursuit en déambulation urbaine, cirque, hip-hop et j'en passe. Là aussi, programmation entre cirque, baignoire publique pour la compagnie Cirque Compost, la générale posthume cirque avec le vilain chien, clap, orchestre de rue ensoleillé et cuivré de la compagnie Sopa Lopa au parc François Mitterrand, pulse par la compagnie B21, nos locaux en danse contemporaine, hip-hop et autres expériences un peu plus, on va dire, extra, même chorégraphique, expérience immersive proposée, tombola déjantée, DJ Shazen pour la version DJ trad, basse, techno, percussive. Et puis le dimanche 17 mai, flânerie au théâtre, clôture, parc François Mitterrand avec la Volubile qui proposera le spectacle Déboire, c'est du duo burlesque, super bingo du festival, Ralb Compagnie et le théâtre spectacle Blo, chant polyphonique également, et puis Assa Azeka, la chorale féminine kabyle de Saint-Étienne
qui proposa aussi là son cœur et son répertoire au Parc François Mitterrand, après-midi à 15h30. Et puis la compagnie L'Escarpé pour 60 ans d'écoute. C'est un spectacle de rue théâtro-radiophonique. C'est le spectacle de clôture. Ce sera sur le parvis de la Maison Rouge à partir de 17h. Voilà, du 15 au 17 mai, c'est le festival d'art de rue complètement gaga. Vous avez toutes les infos en allant sur leur site dédié. Vous tapez Gaga, complètement Gaga, vous retrouverez leur site sans difficulté. Et puis, je vous invite et je vous incite à écouter le 895 de Dio, qui justement va accueillir le festival, va accueillir la compagnie B21. Tout cela normalement, ou à confirmer, mais justement... N'hésitez pas à rester à l'écoute et fidèle au 895. Et également la compagnie L'Escarpé pour ce festival radio, ce spectacle théâtre radio autour de la question du travail féministe au planning familial. Bref, c'est une sorte d'émission en direct, en public. Deux animatrices d'une radio locale qui propose ce spectacle. Eh bien, ce sera l'occasion d'aborder tout cela dans le programme Plus fort, j'entends rien de ce mercredi. Donc, nous serons le 13 mai. C'est à midi, c'est rediffusé à 19h et le lendemain jeudi à 8h. Donc voilà, un plus fort, j'entends rien, consacré au festival complètement Gaga, cette semaine sur Dio.

Et cette semaine, ce mercredi 13 également, justement, que se passe-t-il à Saint-Étienne ? Eh bien, il y a la finale. Alors, j'aime pas véritablement aborder cela comme ça, mais en tout cas, c'est le temps vraiment là de finalisation et dernière étape du tremplin. Là aussi, je n'aime pas véritablement le terme, mais disons dispositif, nos talents sur scène, Saint-Étienne. Voilà, donc 5 groupes à l'affiche ce mercredi soir. Ça se passe salle Le Fil. Et parmi ces 5 artistes sélectionnés pour ce dernier temps de ce talent sur scène 2026, eh bien, il y a cet artiste-là dont je vous parle juste après.

C'était 84, doté d'une identité musicale forte et d'un grain de folie assumé. Un duo qui a fait sensation pour leur tout premier concert. C'était 84, immédiatement mis le public d'accord lors de leur concert pour les présélections de ces talents sur scène 2026. Et a vraiment dévoilé cet univers très particulier, singulier. Et cette esthétique à la croisée comme ça de l'électro, du rap, de l'hyperpop, en tout cas une prestation qui a fait l'unanimité auprès du jury. C'était 84 et le titre douteux que l'on vient d'entendre à l'instant, c'est une de ces cinq sélections de cette finale, comme on la nomme ainsi, de ce tremplin, comme on le nomme ainsi, des musiques actuelles, nos talents sur scène 2026. La finale, donc cette soirée en tout cas, c'est une soirée concert, donc 5 groupes à l'affiche qui vont se produire durant 20-30 minutes. Ça va démarrer à partir de 19h30, salle Le Fil, c'est gratuit bien entendu. Vous savez qu'on a eu 67 candidatures reçues, 59 candidatures éligibles, issues du département de la Loire. Nous avions, puisque Dio fait aussi partie du jury et du comité de pilotage en quelque sorte auprès des autres organisations, hein, puisque ce tremplin Nos Talents sur Scène, porté, organisé désormais par la ville de Saint-Étienne, se réalise en partenariat avec le département de la Loire, la ville du Chambon-Feugerolles, l'université Jean Monnet, Le Fil, Le Solar, Guitare Avenue, le festival Parole et Musique, justement, l'association Train de Nuit, le château du Rosier, l'association Phénomène, Festival Phénomène, le conseil consultatif de la jeunesse de la ville de Saint-Étienne, le département musiques actuelles du conservatoire Massenet, et puis donc au Radio Dio également. 20 projets sélectionnés qui ont été auditionnés en live lors de soirées presse-sélection. 5 projets ont été sélectionnés pour cette dernière étape de ce dernier concert, salle Le Fil, avec 14 dotations qui vont être révélées donc, et attribuées ce mercredi soir, les prix coup de cœur de ce jury pour l'une de ces 5 finalistes. À suivre donc ce mercredi 13 mai à partir de 19h30, il y aura au-delà de CT84 donc 4 autres propositions et groupes sélectionnés. Il y a un groupe de métal alternatif qui se nomme Icor. Il y a Rémi Officieux, c'est également du rap de Saint-Étienne. Et puis dans un registre assez, on va dire, chanson festive, c'est le duo Cam. Et puis une révélation aussi, cela a été également tout de même une sacrée surprise d'un projet déjà très, très en place. Pour la première scène qui se déroulait au Solar, la première soirée des présélections, c'est le projet solo de Chloé, dans un registre très chanson française, mais vraiment déjà très au point également, et qui là aussi a fait l'unanimité dans le jury. Voilà pour cette soirée donc, Nos Talents sur Scène, ce mercredi 13 mai, 19h30, salle Le Fil à Saint-Étienne.

On poursuit et termine presque ce programme des modés sont sensibles en rendez-vous cinéma. Allez, c'est un peu la grande semaine cinéma, hein. Vous savez, il y a ce grand autre festival qui est celui de Cannes, bien entendu, très suivi par aussi certains Stéphanois et certaines Stéphanoises, ici du milieu cinéma notamment. Je pense bien entendu à la salle ARS Méliès Saint-Étienne, je pense à la Cinémathèque qui va proposer en écho de La Croisette un film surprise ce mardi 12 mai à partir de 14h30, et des projections d'ailleurs qui vont aussi avoir lieu cette semaine. Je pense par exemple à Annie Hall de Woody Allen qui va être projetée mercredi 13 mai à 19h. Il y aura encore d'autres rendez-vous du côté de la Cinémathèque, on en parlera autour de la guerre civile espagnole semaine prochaine. Donc il y a par exemple voilà, ces séances Cinémathèque de Saint-Étienne, mais il y a aussi Le Grand Luxe qui va aborder là son troisième grand week-end et qui va être déjà celui de clôture de cette nouvelle session de visionnage, la 56e session de visionnage du Grand Luxe, qui est, alors si vous n'êtes pas informé, le cinéma indépendant occupant cette friche Mosère du côté du quartier Bellevue, qui projette essentiellement du film en pellicule. Et oui, il y a encore des lieux, des espaces où on travaille un peu à l'ancienne, de façon tout à fait indépendante, qui peut aussi proposer des films hors format, long format, bref, plein de projections autour de classiques, mais de découvertes aussi, et surtout d'ailleurs. Et donc cette 56e session de visionnage se bouclera ce dimanche 17 mai. Alors il vous reste quelques occasions de voir ou revoir Zabriskie Point, par exemple, de Michelangelo Antonioni. Ce sera pour débuter ce week-end, ce mercredi 13 mai, à partir de 20h. Il y a aussi « Il était une fois dans l'Ouest » de Sergio Leone, un autre classique. Jean-Luc Godard, « Vivre sa vie ». Des performances, c'est le cas avec Pogo, avec « Lâchez-moi les baskets, pom-pom girl », avec « Usine 2 », des films autour de mobilisation et d'histoire ouvrière. « Factory », c'est un peu la thématique là de ce jeudi 14 mai après-midi, à partir de 16h30. Il y a « Utopia », il y a « Voyage au bout de l'enfer » de Michael Cimino. La session s'est ouverte avec ce film-là le 1er mai dernier. Et puis il y a le maître Yasujiro Ozu qui là fera l'objet vraiment d'une soirée ou d'une deux séances spéciales ce dimanche 17 mai pour clore en beauté, si je puis dire ainsi, cette session à 17h et 20h avec Fleur d'Équinoxe et Le Goût du Saké qui seront projetés. Et je voulais juste donner un petit coup de projecteur peut-être sur Pogo, qui est un concert performance, mais c'est aussi pour la petite transition et lien radiophonique, puisque c'est une vingtaine de Ghetto Blasters qui sera mise en place et qui vont s'approprier comme ça l'espace studio du Grand Luxe. Et il y aura une lutte entre petites et grandes ondes. Je ne sais pas s'il y aura le 8-9-5 au milieu de tout cela, mais en tout cas, voilà, ce sera un véritable orchestre de mécanique ondulatoire. Une radio FM traversera les murs du Grand Luxe. Pogo de Guillaume Lédin, c'est la performance, concert-performance, une durée de 40 minutes environ, qui sera proposée au Grand Luxe pour ce dernier week-end et cette dernière session là, de printemps du Grand Luxe. Grandluxe.org encore pour avoir toutes les infos en détail en ligne, bien entendu via leur site dédié.

Allez, oui, je voulais faire un petit point exposition, mais très rapide, pour vous rappeler d'autres rendez-vous de cette semaine dans le cadre de la Cinémathèque Médiathèque de Saint-Étienne. Alors juste vous dire aussi qu'il est question de littérature actuellement, tout d'abord parce que depuis ce début d'année, depuis le 16 février et jusqu'à cette fin de semaine, ce vendredi 15 mai, c'est la résidence à Saint-Étienne, l'accueil en résidence d'écriture d'un auteur, d'un écrivain, et c'est le cas cette année pour Thomas Flao, qui a investi la ville finalement, qui se plonge aussi ici dans notre territoire pour cette résidence d'écriture. Alors ce sera aussi et ce fut l'occasion de découvrir son œuvre, mais ce sera encore l'occasion de le découvrir avec cette fin de partie donc, hein, puisque c'est la fin de résidence et donc il y a eu plusieurs temps forts autour de Thomas Flao et de cette résidence d'écriture, et il y aura notamment cette rencontre avec Thomas Flao ce mardi 12 mai à 19h à Tarentaise, puisqu'au terme de ces 3 mois passés à écrire et à rencontrer finalement les habitants, Thomas Flao va présenter l'aboutissement de sa résidence. Il va y évoquer donc l'avancée de son roman en cours, Garçon voiture, fiction située dans un territoire ouvrier où la voiture devient à la fois héritage familial, symbole collectif et présence troublante. En parallèle à ce travail d'écriture, il a amené des ateliers avec des élèves autour de la création d'un annuaire des monstres. Et donc, eh bien, ce sera l'occasion de revenir sur tout cela finalement, hein, à la fois le processus de création, partager des extraits inédits et puis découvrir notamment, et ce sera en son justement, des audios issus de ces ateliers. Voilà, rendez-vous et rencontre avec Thomas Flao pour clore finalement ce temps de résidence d'écriture à Saint-Étienne ce mardi 12 mai. À partir de 19h, la médiathèque de Tarentaise. Et du côté de la médiathèque, alors, exposition actuellement, c'est Deloupi, l'artiste dessinateur stéphanois qui jette l'encre à la médiathèque et qui propose cette exposition donc 25 ans de bande dessinée, d'illustration, de dessin et la publication surtout de carnets de synthé de Loupi qui justement pose donc son pinceau, ses carnets à la médiathèque de Tarentaise et qui propose cette exposition de planches originales, croquis, recherches graphiques et affiches. Cette expo est visible jusqu'au 23 mai prochain, donc toujours à la médiathèque de Tarentaise. Et le 23 mai justement pour clore cette exposition, sorte de décrochage finalement en projection, c'est le choix de l'artiste, en tout cas de Deloupi, qui s'est arrêté pour cette projection sur ce film-là, Under the Skin de Jonathan Glazer avec Scarlett Johansson et Paul Branigan et d'autres, et qui expliquera justement le choix aussi de cette sélection finalement, hein, du choix de ce film. La séance suivie d'un échange avec le public, ce sera le 23 mai prochain à 17h à la Cinémathèque de Saint-Étienne. Et puis je voulais rappeler aussi l'expo de l'Assaut de la Menuiserie qui est présentée actuellement, qui s'intitule Les Partitions Intermédiaires, avec Didier Rittener, en dialogue avec Leila Brett, Rémi Jacquier, Violaine Lochu. Les partitions intermédiaires, donc une sorte de travail, réflexion collective sur les enjeux contemporains du dessin, avec la programmation nationale du printemps du dessin 2026, le colloque international Les données du dessin, transfert, transposition, transcription, avec l'expo Les données du dessin donc de l'ENSAS, l'école d'architecture de Saint-Étienne. Donc c'est une sorte de dialogue finalement avec ces deux sites. En tout cas, Didier Rittener vit et travaille à Lausanne. Et alors pour vous en donner quelques éléments, il s'intéresse à la mémoire collective ou intime des images, les transposant par différents moyens de reproduction sur des supports variés, et il puise son inspiration dans l'histoire de l'art, la littérature ou la pop culture, mais aussi dans ses propres photographies. Et donc ce qui manifeste dans sa série de dessins sur papier calque intitulée Libre de droit, où les strates du temps, des récits qu'il collecte et révèle depuis 2001 se superposent et se répondent. Il a poursuivi là ses thèmes de prédilection, la disparition, l'identité, la mémoire, et il y a intégré des outils d'artisans extraits de l'histoire de l'art du 16e et 20e, en tout cas du 16e au 20e siècle. Et il a transposé tout cela en dessin sur mur blanc de l'espace d'exposition de l'Assaut de la Menuiserie. Donc c'est aussi la mémoire des outils et la valeur donc de l'acte artistique. L'expo est visible jusqu'au 4 juillet prochain, mais surtout l'Assaut de la Menuiserie propose des visites commentées de l'exposition en présence des commissaires d'expo et autres, et donc eh bien, vous pouvez participer cette semaine à la visite commentée qui aura lieu ce 16 mai à partir de
15h30. Voilà, vous pouvez avoir plus d'infos là aussi en vous rendant sur le site de l'Assaut de la Menuiserie, ce lieu d'art contemporain à Saint-Étienne, situé rue Brandneuf à Saint-Étienne, www.toutaccrochéenminuscules.fr.

Eh bien, allez, il est temps de terminer ce programme des mots des sons sensibles du jour. Je ne pensais pas d'ailleurs passer l'heure intégrale à vos côtés. Merci de nous avoir suivis et écoutés. On se retrouvera donc ce lundi 11 mai autour du décryptage du masculinisme à 19h, également mercredi 8h et 19h pour les rediffusions. 8h et... Tout à fait. Je me mélange, ça y est, dans les rediffusions, mais ce n'est pas grave. Une émission consacrée au décryptage du masculinisme, une conférence dans le cadre des semaines de l'égalité 2026, et cette émission-là en rediffusion ce début de semaine. Des mots des sons sensibles, c'est midi, 19h, rediffusion à 8h. Mais on se retrouve pour un direct à partir de lundi prochain, dans une semaine donc. D'ici là, portez-vous bien, bonne semaine, bon week-end à vous avec toutes ces propositions faites et nombreuses et cette petite sélection-là, voilà, sur Duo et dans ce programme. On va terminer avec une sorte d'hommage finalement, ouais, pourquoi pas. C'est aujourd'hui l'anniversaire de la disparition de cette haute figure du reggae mondial. Il s'agit de Bob Marley, décédé le 11 mai 1981, il y a donc 45 ans. Cela correspond étrangement aux 45 ans date d'existence du 895 de Duo. D'ailleurs, on ferme la parenthèse. Je vous propose de découvrir ce très beau titre qui était issu d'un album à paraître sur le label Jade Records. Fin des années 60, début 70, dont est issu ce très beau titre, Chances Are, dans une veine très presque soul, avec ici en version véritablement a cappella, c'est-à-dire qu'on entend seulement les voix des Wailers de l'époque, c'est-à-dire le trio originel, Peter Tosh, Benny Wailer, Bob Marley, d'autres participations, on entend Rita Marley, Marcia Griffiths, Jody Mowat, donc les High Freeze déjà à l'époque présentes aussi sur ce titre et cet album. Version a cappella donc là, pure beauté, que ce titre qui d'ailleurs a fait l'objet d'une belle reprise, peut-être la connaissez-vous, des Breeders sur l'album Fat to Fatal. Bref, je vous propose donc d'écouter Bob Marley et ce Chances Are version a cappella, petite rareté et petit plaisir sur 895 de Duo en guise de générique de fin de ce programme. Ciao, bye.

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C'était Damien Jurado à l'instant sur Duo Avant Lui. Il y a eu Hope Sandoval, Dear Paula et Lucy Dacus. Voici Tommy Hunt avec une belle chanson.

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Un enregistrement live de Frank Sinatra et de Count Basie sur duo, puis Alessandra Leao. Voici Aesop Rock plus Kimia Dawson égale The Uncluded.

On vient d'écouter le projet belge Wild Classical Ensemble. Ça a été suivi par Floating Points, sorti chez Ninja Tune, et le duo Compromat.

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Astéréotypie a été suivi par le groupe stéphanois 111 pour 111 et à l'instant We Hate You, Please Die, mais non, pas vraiment. Restez sur Dio.

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On vient d'écouter Jeezy en compagnie de JPEG Mafia, puis Dub Mentalist venu tout droit de Saint-Étienne, ce qui prouve bien que vous êtes sur la 100% locale, mais plus internationale encore, Radio Dio.

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0: Bonjour Saint-Étienne, bonjour le monde et bienvenue sur le 895 de Duo dans ce programme des mots, des sons sensibles qui vous propose aujourd'hui une émission spéciale retour sur les semaines de l'égalité organisées par Saint-Étienne Métropole qui se tenait du 16 février au 8 mars dernier. Retour aujourd'hui sur cette journée de formation qui cette année portait pour titre « Décrypter le masculinisme, les clés pour agir ». Une journée de formation qui s'est déroulée dans les locaux de l'Université Jean Monnet de Saint-Étienne, début mars dernier. Une journée de formation organisée par le CIDFF 42, SOS Racisme 42, Zoomacom, la Nef Loire et bien d'autres organisations et structures du territoire qui organisaient une série de conférences et ateliers pour appréhender le masculinisme avec une base commune et pour mieux comprendre ce mouvement inquiétant. Radio Ondaine, radio voisine, cousine de Firmini, a assuré l'enregistrement de cette journée et je vous propose de retrouver précisément la conférence de Stéphanie Lamy, qui est chercheuse spécialisée dans les guerres de l'information, militante féminisme, chargée d'enseignement à Sciences Po Toulouse, mais qui est autrice de « La terreur masculiniste » parue aux éditions du Détour, où elle s'attaque au réseau d'hommes qui prônent la violence contre les femmes. Décrypter le masculinisme, bonne émission, bonne écoute.
1: Bonjour à toutes et à tous, je suis assez impressionnée, merci d'être aussi nombreux et nombreuses, je fais exprès, c'est inclusif. Donc je suis Stéphanie Lamy, je suis chargée d'enseignement à Sciences Po Toulouse. Vous me connaissez peut-être du documentaire de Pierre Gault où je dis que les masculinistes ont peur pour leurs couilles. Ok, voilà. Je suis aussi doctorante à l'ISP Nanterre. Je suis aussi associative, donc je connais très bien la vie associative et je suis surtout féministe. Je tiens à le dire parce que c'est quand même la semaine du 8 mars. Et les masculinismes, au pluriel, attaquent la norme qui est l'égalité et nos droits acquis. Je vais juste très vite faire le résumé. Donc les masculinismes, les définitions, les milieux radicaux, l'approche, la socialisation et la persuasion et les porosités. Alors, parler en public, c'est pas forcément mon point fort. Donc je suis anglo-saxonne, si je fais des erreurs dans la prononciation, ne m'en voulez pas. Et surtout, je passe beaucoup de temps devant l'ordinateur, pas devant des humains réels, parce que beaucoup en immersion dans les différents milieux masculinistes. Donc les définitions des masculinismes sont multiples. Je ne prétends pas détenir la définition définitive. En revanche, et aussi, ils sont contestés, les définitions. Donc vous avez Francis Dupuy-Déry, par exemple, qui a sorti un papier qui expliquait que les différentes définitions viennent de différents courants et différentes recherches. En revanche, sur les définitions, vous avez deux piliers, l'androcentrisme, l'effacement de la perspective des femmes, et l'action collective. Donc moi, je donne une définition dans la terreur masculiniste qui me semble plus facilement mobilisable pour les politiques publiques, qui est là. Donc je suis désolée, c'est des pavés de texte sur les slides, c'est pas très attractif, mais cette définition, elle est longue parce qu'elle permet aussi d'identifier le pourquoi, le qui, le comment et l'objectif final, qui est donc renforcer la domination des hommes sur les femmes et les minorités de genre.

traversent, des types de discours qui traversent en fait les milieux masculinistes, c'est de la métapolitique. Donc souvent on essaie de la rattacher à un bord politique. Oui, ça tend vers l'extrême droite, mais ce n'est pas uniquement à l'extrême droite. Et c'est là où c'est peut-être le plus dangereux, c'est-à-dire ça dépasse les clivages. Ça dépasse les clivages partisans, ça dépasse les clivages même des âges. En fait, c'est pas que les jeunes. On n'est pas du tout sur quelque chose de culturel. Et surtout, ça, les milieux radicaux masculinistes ont tendance à s'instaurer ou s'implanter là où la question du genre est dépolitisée. Donc fitness, gaming, où les hommes, entre eux, vont parler des questions de genre, mais sans questionner leur position dans la société. Donc ça transcende les clivages, ça fédère les hommes, et ça amène vers une pensée d'extrême droite, l'hiérarchisation des humains. Donc il y a différents types de discours. Il y a ceux qui vont tenter à subvertir les normes. L'égalité est déjà là. Donc, ça c'est l'appel à l'action. Donc, il convient de détourner les ressources accordées aux femmes. Il y a la contestation des normes. L'égalité va trop loin. Donc, il convient de punir les féministes et restreindre leurs acquis. Et il y a la promotion de normes alternatives. L'égalité nous opprime. Donc, il convient de militer pour plus de droits pour les hommes. Est-ce que ça vous parle ? Oui. On va prendre des exemples. Là, on fait juste les grandes catégories et on va prendre des exemples après. Et je vous laisse avec la citation de Jordan Peterson, qui est un psychologue canadien, précurseur. En fait, lui, il est prédicateur masculiniste déjà depuis les années 2000. Le chaos éternel. Et le chaos éternel féminin est aussi la force écrasante de la sélection sexuelle. Donc, dans la pensée masculiniste, le féminin, c'est le chaos, c'est la faiblesse, affaiblit les États, et donc c'est une menace civilisationnelle. Alors, il y a plein de façons de voir les radicalisations, il y a plein de recherches, et j'ai un parti pris qui est celui par l'approche par les milieux radicaux. L'approche par les milieux radicaux, c'est une approche qui permet de dépasser la lecture du loup solitaire. Je pense que aujourd'hui, enfin c'est très. J'ai vu émerger les discours autour du terrorisme après les attentats de 2015 et 2016 en France. Et aujourd'hui, avec la question du terrorisme masculiniste, on est en train d'avoir à peu près les mêmes débats qu'on avait il y a 10 ans sur le djihadisme. Ce qui est très étrange, mais bon, mais ça nous permet aussi d'apprendre de nos erreurs. Donc, la plupart des passages à l'acte ne sont pas commis par les loups solitaires. Enfin, aucun. Les individus sont en fait un produit d'un environnement. Et c'est ça le milieu radical. Le milieu radical, c'est l'environnement qui va agir sur un noyau encore plus radical. Donc c'est l'environnement social et média qui peut être en ligne, offline, mais également hybride. Donc c'est un environnement au sein duquel les groupes terroristes, donc la recherche était sur les groupes terroristes armés, ils émergent, ils opèrent. Mais elle s'applique aussi aux milieux radicaux masculinistes. Et c'est composé d'individus et de groupes qui partagent leurs perspectives et objectifs. Et je vous laisse lire le reste. Le tout étant de dire que ça n'émerge pas de nulle part. Donc il y a un milieu dans lequel des individus vont baigner, voire plusieurs milieux, puisqu'ils peuvent naviguer entre différents milieux, et qui vont s'imprégner du soutien, mais vont également apporter des tactiques, des rites, un lexique qui sont spécifiques au milieu. Les propriétés du milieu radical, donc toujours selon la recherche qui existe maintenant depuis plus de 10 ans, c'est des communautés partagées. Donc, pour les milieux masculinistes, c'est la condition masculine qui prime. Chaque milieu radical va développer un archétype de la masculinité à laquelle les individus vont vouloir tendre. Un archétype incel n'est pas le même qu'un archétype des milieux des pères séparés. On n'est pas du tout sur le même type d'idéal. Il y a un soutien

0: contextuel. Donc, la validation de la légitimité de ces griefs. Ce qui est extrêmement pernicieux dans les discours masculinistes, c'est qu'ils répondent à un grief de chaque homme dans une société où l'égalité progresse. Donc, par exemple, sur les divorces, un divorce, ça va dire une perte de statut, perte de moyens économiques, perte. Donc, il y a un grief qui existe, ils vont déplacer la problématique sur les féministes et les femmes. Et ce soutien mutuel, il se construit, il se renforce dans les milieux radicaux spécifiques. La justification morale, donc pour le passage à l'acte violent, il faut quand même le justifier. Donc ce cadre moral, il se construit, il se développe au sein des milieux radicaux. La cohésion sociale, donc il y a des rites partagés, des registres lexiques, la propagande est participative. Elle se co-construit avec tous les éléments, les individus au sein des milieux. Donc les rites partagés, très rapidement, on va reprendre le milieu incel. Il y a des rites, par exemple, qui s'appellent le looks-maxing. On va parler des incels après, mais je vais juste déconstruire une idée reçue. Incel, c'est un terme de propagande. Je l'utilise très peu. Incel, ça veut dire involontaire célibataire, incel. Ils ne le sont pas volontairement, ils se sont soustraits. Et par ailleurs, leur idéologie, c'est le lookisme. Ils s'estiment, et je mets des guillemets là, parce qu'il y a la radio, hein, ils s'estiment génétiquement opprimés, donc la société leur doit des corps de femmes génétiquement supérieurs, entre guillemets, pour une égalité entre hommes. Parce que souvenez-vous, l'idéologie masculiniste est androcentrée et de toute manière, les femmes sont effacées du récit. D'accord ? Donc, les rites partagés, le looks-maxing, permet, selon eux, d'améliorer leur aspect physique. Donc, ça veut dire des automutilations du visage notamment. Ils vont prendre un marteau et se taper sur la joue pour, soi-disant, avoir des pommettes plus saillantes. Donc ça c'est le looks-maxing, donc ce sont des rites partagés au sein d'un milieu radical. Vous avez ensuite les registres lexiques, ils vont construire un langage, et je ne vais pas faire tous les différents termes qu'ils utilisent, mais je reviens au milieu lookiste, donc incel. Dans le milieu lookiste, les hommes que les lookistes considèrent beaux vont être appelés des tchads. Les jolies femmes, Stacy. Donc, ils ont déjà tout un registre qui remplace le langage et qui remplace les sens. Et la propagande est participative. Dans le milieu lookiste, donc incel, il y a des débats sur qu'est-ce que c'est le lookisme. Est-ce que l'inceldom commence à partir de 18 ans? Et il y a vraiment des échanges doctrinales. Enfin, ils vont réfléchir à leur idéologie et la co-développer. Et ensuite, le contrôle social, donc la mise en conformité pour atteindre l'idéal, l'archétype du milieu. Donc, la mise en conformité, il y a plusieurs façons de contrôler les pratiques. On va prendre l'exemple des coachs en séduction. Je pense que vous avez dû en entendre parler. Oui, ce sont des messieurs qui vendent des formations sur comment manipuler les femmes et contourner leur consentement. Oui. OK. Donc, coach en séduction, encore une fois, fait partie de leur propagande. Ce n'est pas des coachs en séduction, ce sont des prédicateurs ou des formateurs en contournement du consentement des femmes. Il faut remettre les vrais mots dessus. Donc, la mise en conformité se passe par la performance. Là, pour le coup, ce sont des milieux radicaux qui sont hybrides, où ils se rencontrent en ligne, qui vont mettre en pratique hors ligne, des femmes dans la rue, et ensuite comparer leur performance en ligne. Et il y a des sanctions pour ceux qui n'ont pas participé. Exclusion, ridicule, donc il y a une mise en conformité au sein des milieux radicaux. Et donc, au sein des milieux radicaux, il y a aussi une hiérarchisation des hommes. Parce que le but, c'est de ne jamais pouvoir atteindre l'idéal. Okay. Donc les archétypes des milieux radicaux. Dans la terreur masculiniste, en fait, la raison que j'avais écrit ce livre, c'est pas par manque de recherche existante. Il y a énormément de recherches sur les différents masculinismes. Donc dire que ça n'existe pas et que personne n'a travaillé dessus, c'est faux. Qu'on découvre le sujet que maintenant, c'est faux aussi. Et surtout, la plupart des personnes qui travaillent ce sujet-là sont des femmes, des féministes, des chercheuses, et qui ont déjà payé un coût très important pour ces recherches, soit par la marginalisation, parce que pendant quelques années, moi aussi j'en parlais et j'en ai échangé avec Pauline Ferrari, une journaliste qui a aussi travaillé le sujet depuis très longtemps, on avait l'impression d'être des complotistes, hein, d'expliquer, oh là là, il y a une menace qui arrive, attention, il faut faire attention, et on a aussi subi des représailles. Ça c'est la première chose. Donc il n'y a pas de manque de recherche. En revanche, ce qui manquait, c'était d'éventuellement parler en termes sécuritaires. Donc utiliser les termes de la sécurité nationale qui s'appliquent sur les masculinismes. Et pour ce faire, il faut aussi comprendre les différents milieux radicaux et les catégoriser et comprendre. Parce qu'on ne lutte pas contre des mouvances lookistes de la même manière qu'on lutte contre la violence des pères séparés. Okay. Donc déjà, essayer de dire qui ils sont, comment ils fonctionnent, quels sont leurs ressorts, leurs moyens, les lieux de rencontre et tout ça. Donc j'ai fait un travail là-dessus, il est ce qu'il est, on peut toujours le contester, et je suis ouvert au débat. Donc la première catégorie sont les traditionnalistes qui trouvent leur source dans les mouvances anti-genre et pour la famille entre guillemets naturelle. Donc, vous avez les fondamentalistes. Vous avez des communautés épistémiques qui produisent des savoirs astroturfés parce qu'ils répondent à une crise qu'ils ont eux-mêmes fabriquée. Transphobes, les pères enragés. Je n'utilise pas leurs termes. Moi, j'utilise pères enragés. Je remplace leur propagande. Vous avez aussi les retraites masculines, spirituelles, catholiques charismatiques notamment. Et certaines associations périscolaires. Ensuite, vous avez les droits de l'hoministe, parce que je ne parle pas des droits de l'homme, c'est encore autre chose. Droits de l'hoministe, c'est certaines mouvances qui s'inscrivent dans un sujet qui est hyper nécessaire, la santé des hommes, mais qui vont en fait contester les ressources attribuées à la recherche pour les femmes, au dépistage pour les femmes, pour contester en fait le féminisme même. Vous avez certains mouvances qui s'inscrivent dans l'égalité pro, qui vont pas lutter pour une égalité professionnelle, mais pour plus de temps de loisirs des papas cadres. Vous avez aussi des mouvances qui se sont un peu éteintes en France aujourd'hui, mais sur la condition des garçons en milieu scolaire, pareil, qui vont pas avancer la condition des garçons, mais utilise ça comme prétexte pour lutter contre les féministes. Et ensuite, oui, vous voyez anti-masturbation, ça vous interpelle? Ça s'appelle les réseaux NOFAP. Donc, c'est plutôt proche des traditionalistes religieux, chrétiens, plutôt fondamentalistes. Et vous avez des mouvances anti-pornographie qui prétendent qu'il y aurait une addiction à la pornographie chez les jeunes hommes qui n'est pas du tout reconnue par le DSM-5. Il y a effectivement des troubles de comportement qui peuvent exister, mais ce n'est pas une addiction en soi. Donc ils essayent de promouvoir une nouvelle norme, une nouvelle idée, comme quoi il existerait un fléau massif de l'addiction à la pornographie chez les jeunes hommes, qui nécessiterait donc une abstinence de la masturbation. Alors, l'anti-pornographie, il y a le carême extrême. Il y a des applications qui existent aujourd'hui qui vont pomper les données des jeunes hommes pour mettre en place un carême extrême. Donc carême avec sous forme de challenge, de collectivisation et également un déplacement en fait. Entre guillemets frustration vers les femmes et les féministes. Et la mouvance NOFAP, que je vais vous en parler plus tard. NOFAP, donc, La définition, c'est onomatopéique. Je vais pas vous le, voilà. NOFAP. NOFAP, en fait, ce sont des mouvances qui viennent d'Amérique du Nord, qui, sont pas violents en soi, en tout cas, mais qui produisent une quantité de propagande antiféministe absolument monstrueuse sur les réseaux. NOFAP, ce sont des challenges d'abstinence de la masturbation en prétendant que ça augmente le taux de testostérone. Ce qui est absolument faux. D'accord? C'est juste une façon de légitimer l'action. Les NOFAP, en fait, vont être... En fait, l'identité des participants dans les mouvances NOFAP se croise souvent avec d'autres mouvances comme les incels. Et la pratique du NOFAP, ou plutôt la non-pratique du NOFAP, permet, c'est comme un gateway, c'est un passage vers des milieux encore plus radicaux, plus violents. Ensuite, il y a ceux que j'appelle les relationnistes qui définissent la masculinité en fonction de leur relation aux femmes. Donc vous avez les MGTOW. Vous connaissez les MGTOW? Alors, la mouvance MGTOW, MGTOW, Men Going Their Own Way, les hommes qui tracent leur propre chemin. Ils le font pas. ils le font pas, ils tracent pas leur propre chemin, mais c'est une forme de libertarianisme et une ségrégation sexuée dans l'absolu. Ça, c'est l'archétype. L'archétype, c'est le moine qui s'est retiré de la société, qui n'aurait plus besoin de relationner avec les femmes. Dans la réalité, en fait, c'est une manière de mettre en œuvre des mécanismes d'oppression économique et sexuelle des femmes. Est-ce que quelqu'un connaît Andrew Tate? Je pense que c'est moi. Ouais. C'est un MGTOW. Et d'ailleurs, dans la presse, personne parle de ça. C'est un MGTOW. Le seul attentat meurtrier masculiniste connu en France a été commis par un homme radicalisé par la sphère MGTOW. La sociologie de ces groupes-là, c'est pas les jeunes. C'est 30, 40, 50 ans. Et Michael Filetas, l'auteur de l'attentat, moi j'ai dit attentat, ça n'a pas été reconnu en tant que tel, l'auteur de l'attentat, il avait la trentaine, il était déjà bien installé. Les PUA, donc pick-up artists, coach en séduction, boucle parenthèse, en fait des prédicateurs du contournement du consentement des femmes, pareil, là vous avez toute une palette. Les milieux radicaux se diversifient, par l'offre idéologique se diversifie parce qu'à chaque fois, il y a une course vers une nouvelle offre commerciale, une nouvelle offre idéologique, une nouvelle manière d'être homme. Donc oui, le numérique a participé à la multiplication, à l'amplification de ces discours-là, mais ce n'est pas la seule raison. En fait, à chaque fois, il faut trouver un nouveau gimmick. Et donc, il y a un nouveau milieu qui est créé. Les incels, par exemple, se sont créés en opposition contre l'idée de pouvoir s'améliorer. Puisque le lookisme, c'est une essentialisation. Si vous êtes génétiquement opprimé, ça ne sert à rien de payer des formations pour s'améliorer. Oui, logique. Donc, les incels, en fait, se sont construits en opposition aux pick-up artists. Elliot Rodger, qui a commis l'attentat en 2014 aux États-Unis, en Californie, en tuant 6 personnes, si je me souviens bien, en fait, il était très actif sur un forum qui s'appelait PUA, Hate, détestation des PUA, donc des coachs en séduction. Le milieu incel n'est pas isolé d'autres milieux. Le milieu incel a des porosités avec des milieux nihilistes, et avec des groupes qui sont extrêmement actifs en ce moment. Par exemple, oui, la LMM ou 764. Donc 764, ce sont des No Lives Matter. Donc No Lives Matter, c'est une mouvance qui prétend que de toute manière, les relations humaines servent à rien, les humains servent à rien. Et donc, c'est légitime de les supprimer. Il y a eu un concert de Lady Gaga où il y a eu un attentat déjoué à Rio de Janeiro il y a quelques mois. C'était la mouvance 764. Leur mode opératoire, c'est beaucoup la sextorsion, c'est-à-dire ils vont contacter des jeunes mineures femmes, leur faire faire des pratiques sexuelles à distanciel, enregistrer et ensuite les obliger au passage à l'acte violent. Donc, il y a eu des tueries dans les écoles aux États-Unis par des jeunes femmes qui ont été manipulées par ces mouvances-là. Ensuite, dans les archétypes masculinistes, on reste sur les masculinistes, il y a les primitifs. Donc, les paléomasculinistes, par exemple, ceux qui vont prêcher une forme alimentaire carnée. Oui. Vous avez entendu parler du Liver King aux États-Unis, non? Un monsieur qui... énorme, très musclé, qui prône en fait l'aliment uniquement le foie cru. Donc, faut manger que du foie cru. Alors, vous allez dire c'est ridicule, mais qu'est-ce que ça a à voir avec la radicalisation? Où est le passage à l'acte violent? Alors lui-même, non. Mais on a des instances où des individus qui adhèrent à ce type de rite de mise en conformité, d'idéologie, de repli, et vont passer à l'acte dans la sphère privée. Et d'ailleurs, je vais vous parler tout à l'heure pourquoi ça pose problème dans nos lectures et nos représentations de ce que c'est le terrorisme. Et ensuite, vous avez les chamaniques. En 2021, la Miviludes a, pour la première fois, relaté dans son rapport d'activité qu'il y a eu des violences qui ont été commises suite à la participation dans des week-ends pour retrouver le sacré masculin, masculin sacré. Moi je dis sacré masculin. Bon, masculin sacré. Le masculin sacré, c'est cette idée là que nous sommes des êtres avec des énergies essentielles féminin ou masculin. Bon bref. Je ne vais pas vous faire toute la théorie. En tout cas, la Miviludes a bien reçu des signalements où il y a eu des violences domestiques qui ont été commises à la suite de participation dans ces week-ends chamaniques. Dans ce même rapport d'activité, a été nommée une personne qui s'appelle Jean-Marie Corda et il était dans la section vente multiniveau. C'est-à-dire, il recrutait des jeunes hommes sur le JVC 1825, qui est un forum gamer, pour ensuite les obliger quelque part ou leur promettre des formations, une formation qui s'appelle Domination by Love, donc domination par l'amour. Bon, déjà c'est très gimmick, donc vente de formation, mais également de trafic d'êtres humains, puisque lui-même est manager de personnes qui vont performer sur des plateformes telles que OnlyFans, Mims, ça vous parle? Ce sont des plateformes. Bon, des plateformes où des artistes peuvent monétiser en fait leur contenu artiste et qui a une grosse dérive vers la pseudo-pornographie. Donc Jean-Marie Corda, ce que la Miviludes a loupé, c'est que Jean-Marie Corda à ce moment-là, et c'était très public, faisait aussi partie de la War Room d'Andrew Tate et il a appliqué le modèle Andrew Tate. Il a payé $8,000 pour faire partie de cette War Room-là. La Miviludes est complètement passée à côté. Il y avait une section masculinisme dans leur rapport d'activité. Ils n'ont pas compris que la vente multiniveau pouvait aussi faire partie des modes d'action masculinistes. Donc, les chamaniques. Et ensuite, les flexeurs. Donc, les flexeurs, c'est très large. C'est le surplan technique et technologique pour dominer. Alors, là, pour le coup, c'est une catégorie très large qui va des gamers, du fitness, les tech bros surtout en ce moment. Je pense que vous voyez bien comment la technologie et les discours masculinistes peuvent en fait converger pour créer des monstres avec Elon Musk, avec Peter Thiel, donc tous ces hommes de la Silicon Valley. C'est une catégorie qui est très large parce qu'évolutive. Les milieux masculinistes sont sans cesse en train d'innover. Tout le temps. Et il fallait que je trouve un moyen de décrire comment ils évoluent et à partir de quelle idée. Donc là, pour le coup, c'est le surplomb technique et technologique pour dominer. C'est pas pour apporter quelque chose de positif au monde, c'est pour dominer un groupe et notamment les femmes. Tout à l'heure, je vous ai dit, en fait, il y a une compétition inter-milieu, donc les MGTOW. Ont décidé, en fait, de faire un chemin inverse. Ils ont un logo, c'est la petite flèche, donc Si jamais vous voyez ça, c'est le symbole des MGTOW. Là, c'est les MGTOW français, donc il y a le drapeau. Ils ont à l'intérieur du groupe une hiérarchie. Donc ça, c'est vraiment, ça fait partie de leur propagande. Hein. Là, pour le coup, je vous le montre pour que vous voyez comment ça se construit. La pilule bleue, vous savez qu'ils détournent des concepts. Ouais. Pilule bleue, pilule rouge. Donc la pilule rouge, c'est celle de l'éveil de la conscientisation politique. Vous avez donc le dresseur, le dragueur, le moine, le fantôme, l'ermite. Dans la qualification de Michael Filitas, celui qui a commis le meurtre sur Mélanie Guion en 2020, il y a eu beaucoup de débats sur qu'est-ce qu'il est quoi. Est-ce qu'il est coach en séduction ? Donc au départ, on parlait beaucoup de coach en séduction. Et là, on voit qu'en fait, il peut y avoir une complémentarité entre certains milieux. Donc il était coach en séduction et MGTOW. Il était les deux. Mais il a été radicalisé, en fait, il a été conscientisé par un autre membre de la sphère MGTOW qui s'appelait Joachim Brasser sur YouTube. Ça montre que c'est pas du tout la même sociologie, hein, c'est plutôt les... Ça peut même être des boomers, comme moi. Et donc, il y a un moment, il a été radicalisé. Les griefs qu'il ressentait dans sa vie de tous les jours ont trouvé un cadre idéologique, MGTOW. Il est allé sur la page Wikipédia MGTOW et il a fait une vidéo en transe en disant « Oui, c'est moi, c'est totalement moi, j'adhère MGTOW forever. » Donc, c'était ça. Donc, lui, il est sur le dresseur-dragueur, oui. Mais il était MGTOW. Donc l'idée, c'est l'exploitation sexuelle et économique des femmes. Les NOFAP. Alors, c'est très étrange parce qu'aux États-Unis, ils utilisent les grades de la Air Force. En France, vous voyez, c'est la Marine nationale. 2 mois d'abstinence et vous êtes major. Alors, on en rigole, mais le milieu NOFAP... Ils ont déjà crowdfundé un documentaire, donc un objet de propagande, qui dure à peu près 30 minutes pour expliquer qu'est-ce que c'est le NOFAP et pourquoi rejoindre leur mouvance. Il y a des applications dédiées qui vont pomper, en fait, les données privées des jeunes hommes qui adhèrent et sont monétisées. Vous avez des sphères qui sont plus ou moins violentes. Vous avez des séquences critiques masculinistes. Donc moi j'appelle ça les crises masculines, pas la crise de la masculinité. Hein. Je pense que Dupuy-Déry il a bien démystifié en fait que ça n'existe pas la crise de la masculinité. En revanche, il existe des crises masculinistes. Les crises masculinistes, c'est le mois de mars et le mois de novembre. Oui. Il y a une production de propagande qui augmente au mois de mars et au mois de novembre. La pratique NOFAP, qui est le No Not November, NNN, No Not November, je traduis, c'est pas de noisettes pendant le mois de novembre. Donc le No Not November, c'est novembre. Et il y a une raison pour laquelle c'est en novembre. Voilà. Et les droits des enfants aussi. Faut pas oublier. Droit des personnes trans aussi. Donc il y a novembre, c'est pour capter l'attention sur la condition masculine. Recapter l'attention sur la condition masculine. Le fameux concept du backlash de Susan Foldy, vous voyez ce que c'est? Le backlash, ce retour de bâton. En fait, c'est la captation d'attention. À partir du moment où l'attention de l'opinion publique dérive un peu trop sur la condition des femmes, aux minorités de genre, tout de suite, il faut ramener l'attention sur la condition des dominants et des hommes. Donc, No Not November, c'est au mois de novembre. Donc, je sais que vous, enfin, il y a des idées reçues comme quoi les masculinismes et Internet, c'est interdit, enfin, c'est lié. C'est-à-dire, quand on parle des masculinismes, le sujet, c'est Internet. Non, le sujet, c'est les droits des femmes. Le sujet, c'est les droits des femmes, et je suis désolée, j'ai pas le slide là-dessus, et je voulais revenir. Pourquoi on parle de terrorisme? On parle de terrorisme parce que ce qui est attaqué, c'est la norme de l'égalité. Ce qui distingue l'acte terrorisme, c'est pas une idéologie, c'est un acte. C'est une tactique. Ce qui distingue la tactique terrorisme de d'autres types de violences qui seraient crapuleuses ou interpersonnelles ou tout ça, c'est qu'on attaque une menace ou usage de la violence sur une cible première pour atteindre une cible symbolique. Et là, la cible symbolique qui veut être atteinte, c'est donc l'égalité, de manière plus ou moins consciente. Aujourd'hui, on a des représentations collectives de ce que c'est l'acte terroriste. C'est spectaculaire, c'est dans l'espace public, sur des cibles aléatoires, avec une figure repoussoir ou une figure autre, qui est donc l'auteur. Ça, c'est dans les représentations collectives, oui. Vous voyez ce que je veux dire, djihadisme. Hein. Si on veut appréhender le terrorisme masculiniste dans toutes ses dimensions, il faut se défaire de ces idées reçues. Rien dans nos textes de loi, en fait, aujourd'hui, précise qu'un acte terroriste doit être sur une cible aléatoire. Rien. Rien dans nos textes de loi sur le terrorisme aujourd'hui précise que ça doit être dans l'espace public. Il y a eu une espèce de rétrécissement de l'ordre, l'idée, la notion de l'ordre public à uniquement l'espace public. Ensuite, l'altérisation de l'auteur, cette figure déviante toujours à la norme hégémonique en société, donc racisée. Et c'est pour ça que les incels, ça rentre parfaitement dans les représentations collectives de ce que c'est le terrorisme. Ce sont des jeunes, ils sont bizarres. Ils vont utiliser une forme de violence généralement dans l'espace public, avec des moyens d'action qui sont celles qu'on connaît, des djihadistes, voiture bélier, attaque au couteau, choses comme ça. Or, il n'y a absolument rien qui limite la définition de l'acte terroriste à ça. Michael Filetas, MGTOW, connaissait sa cible. L'attaque a eu lieu dans l'espace privé. Il y a eu une tentative de viol. Rien n'interdit le viol comme moyen violent utilisé lors d'une attaque terroriste. Dans nos textes de loi, c'est atteinte aux personnes et le viol en fait partie. Donc c'est pour ça. Donc, socialisation et persuasion. Les sites web, forums, mais également les associations. Il y a énormément d'associations qui ont pignon sur rue. Donc, vous avez des associations SOS Papa. SOS Papa, ils ont un discours public qui est très lisse, qui est très égalitaire. Souvenez-vous, dans les différents types de normes, transformations de normes, il y a celle de saper la norme de l'égalité. Donc, SOS Papa, en fait, dans leur discours privé, sont extrêmement violents. Ils prônent différents types de violences à l'égard de leur ex-conjointe. Donc, ils justifient. Vous avez des colloques, des universitaires. Par exemple, vous avez des colloques sur une thèse qui s'appelle l'aliénation parentale, ça vous parle ? Alors, l'aliénation parentale, c'est Gardner, c'est un chercheur américain qui s'appelait Richard Gardner, qui essayait de justifier différents types de violences intrafamiliales au moment des séparations. Enfin, je ne vais pas faire toute la genèse. En tout cas, Richard Gardner proposait que lorsque des enfants, pendant les séparations ou après, parentaux, rejetaient un parent, c'était forcément parce que l'un des parents l'avait manipulé. Et ce parent-là, c'est forcément... Voilà. Donc... Aliénation parentale, c'est une pseudo-thèse qui est déjà dénoncée par la CIVIS, donc la commission sur l'inceste qui a été instaurée dans leur premier rapport. Il y a une autre thèse qui est très développée en France, c'est celui des faux souvenirs induits. Okay. Je ne nie pas que ça peut arriver, mais lorsque c'est mobilisé dans le contexte des séparations ou des violences sexuelles, les faux souvenirs induits, généralement, ça découle de tout un militantisme des années 80 jusqu'à maintenant. Et aujourd'hui, vous avez encore des associations, par exemple, dans le domaine de la lutte contre les dérives sectaires, qui vont mobiliser ça et pointer vers les avancées féministes pour dire, voilà, en fait, ça doit être des faux souvenirs induits. D'ailleurs, ça peut arriver qu'un majeur va se souvenir des violences sexuelles dans l'enfance parce que le père n'a pas payé la pension alimentaire. Il y a une association qui s'appelle AFSI, par exemple, qui fait partie d'une galaxie d'associations transnationales qui a milité pour le recul des droits des femmes et qui travaille avec la Miviludes. Donc il y a quand même des points d'entrée dans les structures de pouvoir étatiques qui sont masculinistes, qui sont foncièrement antiféministes. Donc les médias sociaux, ça, je pense que tout le monde a compris que les médias sociaux sont des vecteurs, ok. Les applications dédiées, et aujourd'hui, en fait, il y a la construction d'infrastructures technologiques dédiées, en fait, à l'antiféminisme, notamment à travers de organisations décentralisées, sur des structures comme des Distributed Autonomous Organizations, qui sont en fait des réseaux crypto qui permettent de collecter des fonds pour les activités antiféministes. Il y a également de pouvoir appliquer l'exit, donc la sortie de la société, notamment par le nomadisme fiscal. Aujourd'hui, on a des MGTOW français qui se sont implantés en Thaïlande, par exemple, et qui font des vidéos et vendent des formations pour venir exploiter économiquement et sexuellement des femmes en Thaïlande. Donc, comment ça arrive? Et les socialisations et persuasion, vous avez des portes d'entrée. Le forum JVC 1825, le Blabla 1825, c'est un site jeu vidéo avec un forum particulier dédié soi-disant au 1825. La plupart sont un tout petit peu plus âgés et qui agit comme forme d'entonnoir. Donc déjà des discussions sur la condition des hommes dans un espace dépolitisé où forcément, à un moment ou un autre, ils vont se retrouver, eux, les vraies victimes de tout ça. Et ensuite, sont proposés différents milieux, entrés dans différents milieux radicaux, que ce soit INCEL, MGTOW, NOFAP, enfin, vous avez toute la palette qui est représentée sur le JVC 1825. Je regarde juste, oui. Et là, je voulais juste vous montrer les belles têtes de ceux qui sont proches d'Andrew Tate, les francophones, en tout cas que j'ai identifiés proches d'Andrew Tate. Andrew Tate est présenté dans les médias français comme quelqu'un qui dit des mauvaises choses. En fait, Andrew Tate, c'est quelqu'un qui fait des mauvaises choses. Andrew Tate, il a mis en place tout un système de trafic d'êtres humains, de manipulation des femmes, des formations qu'il vend à d'autres hommes pour dupliquer, en fait, sa méthodologie. Et donc, voici deux personnes qui ont payé 8 000 $ dans la sphère francophone pour dupliquer ce que fait Andrew Tate. Donc, les porosités. Alexis Fontana, un Toulousain, qui est en Belgique, je ne sais pas où il est maintenant, en tout cas, qui intervenait beaucoup sur la condition des garçons en milieu scolaire, et qui intervenait aussi souvent auprès de l'Action française, puisque partage des valeurs de la famille traditionnelle, tout ça. Le fondamentalisme chrétien. Une grosse, alors moi j'ai dit christofascisme, vous utilisez le terme que vous voulez, christofascisme d'une chercheuse théologicienne, Dorothée Söller. Donc vous avez des partis politiques, notamment Reconquête, qui a fabriqué des associations pour en fait militer pour leur parti, hein, on est d'accord, c'est pas organique, ce n'est pas né d'un besoin du terrain. Et ensuite, des porosités avec les néo-laïcs. Alors là, généralement, dans les conférences que je fais, il y a des crispations. On me demande souvent, est-ce que les masculinismes et les religions, il y a des porosités? Oui, il y a des porosités, mais il y a aussi des porosités avec ceux qui militent pour l'absence totale de religion. Bon, il y a des porosités avec les réseaux néo-laïcs, qui sont donc ceux qui utilisent l'idée de la laïcité pour effacer totalement toutes les religions et une mise en conformité de tous les Français qui doivent, selon eux, s'assimiler. Donc, par exemple, là, vous avez une femme, d'ailleurs, Sermon Viperia, qui est issue de ces milieux-là, mais qui est aussi proche des milieux MGTOW. Et elle, son mode d'action, c'est des missives, c'est-à-dire elle fait des vidéos audio où elle écrit des lettres pour désinguer des gens. J'ai eu droit à une lettre. Voilà. Donc les perspectives globales, spécifiques. Donc on va voir les milieux radicaux masculinistes se multiplier. je vais vous déprimer là. Alors, multiplication, donc la médiation des milieux. Donc, avec les nouvelles technologies, on va avoir une nouvelle plateforme, une nouvelle manière de multiplier les différents milieux. Mais comme je disais tout à l'heure, ça ne vient pas uniquement de la technologie, ça vient aussi de ce besoin de se diversifier. On a une intersectionnalité des haines, je crois que c'est Christine Bard, une intersectionnalité des haines qui se construit en ce moment et où chaque personne qui voudrait devenir prédicateur masculiniste, et vous voyez les termes que j'utilise, va vouloir offrir une autre alternative. Donc vous avez peut-être pas réussi dans un programme d'un tel. Alors moi, je vais vous vendre une autre solution qui est bien meilleure, mais pour ça, il va falloir que vous soyez tel type d'homme. D'accord ? Vous avez le muscle, vous avez le cerveau. On voit des milieux radicaux masculinistes s'implanter aussi dans les espaces de la pensée critique en ligne, notamment la zététique. Donc vous avez, et je dis pas que toute la zététique ou la pensée critique est radicale, mais il y a un terrain qui permet une telle dérive, notamment par la dépolitisation des questions telles que la désinformation ou la propagande. Vous avez la temporalité, on va avoir une multiplication de séquences de crises masculinistes. Certains milieux masculinistes essayent de promouvoir la journée internationale des droits des hommes, qui serait donc le 19 novembre. Pourquoi ? Donc le 19 novembre, ce serait la journée internationale des droits des hommes. On a vu il y a quelques années, en 2019, la police nationale du Bas-Rhin, le compte Twitter, a souhaité une bonne journée internationale des hommes sur Twitter. Une journée qui n'existe pas. Qui n'existe pas, mais qui a gagné en popularité pour plusieurs raisons. En fait, il y a un chercheur dans les Caraïbes qui a proposé l'idée dans les années 90 à l'UNESCO à Paris. Il a envoyé un fax. L'UNESCO a renvoyé un fax en disant « Bonne idée, consultez notre site web ». Ça, ça a été utilisé depuis 20 ans maintenant, 30 ans, comme faisant foi que les Nations Unies veulent mettre en place une journée internationale des droits des hommes. Vous avez des manipulations algorithmiques. Il y a un site qui s'appelle journeemondiale.com. Qui va sur Google Recherche mettre en avant quelle journée internationale c'est. Ce site-là est tenu par un monsieur qui est anti-IVG et donc il propose le 19 novembre comme journée internationale des hommes. Donc quand vous tapez quelle journée c'est le 19 novembre, vous avez automatiquement journée internationale des hommes. Vous avez Gillette qui a essayé de vendre des rasoirs ce jour-là. Vous avez des municipalités qui ont tenté de faire des événements pour les hommes ce jour-là. Hein? Voilà. Donc, en fait, nous, les féministes, on doit militer pendant des décennies pour avoir une journée internationale de quoi que ce soit. Et eux, c'est un fax. OK, consultez notre site web. Bon. Donc, la multiplication des séquences et les moyens militants pour mettre à l'agenda, en fait, le fait que les hommes seraient opprimés. Contexte social. On vit, je pense que j'ai pas besoin de vous le dire depuis quelques jours surtout, dans un contexte social de plus en plus militarisé. On sait que dans les sociétés plus ou moins militarisées, on le voit en Israël aussi, qu'il y a une forme de performance de la masculinité qui s'exprime aussi par le fait militaire. Le repli des outils de régulation. Notamment par la SAP des fonds publics pour les services publics. Et à l'international, on va avoir de plus en plus de pays qui s'engagent dans l'égalité des genres. Moi, je travaille au Tchad, par exemple. On a des associations féminines qui avancent les droits des femmes très bien, qui fonctionnent très bien. Mais on voit déjà des résistances se construire sur le même mode des milieux masculinistes occidentaux. Et donc les technologies. Les technologies, captation des ressources, infrastructures et architecture, je vous en ai parlé, y compris pour une forme de colonisation. On voit des hommes nord-américains partir dans les pays comme le Honduras aujourd'hui pour échapper à tout contrôle et toute régulation sur la recherche, sur les chromosomes. Enfin, c'est vraiment, il y a un truc en ce moment qui est assez flippant. C'est une espèce de néocolonialisme par la technologie.
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0: On a écouté un extrait de la bande originale du film Babylone et la musique de Justin Hurwitz. Ça a été suivi par Lady Aisha en compagnie de Pisco Cranes et Kojay Radical sur le 895 de Radio Dio, bien sûr.
1: Donc, vous allez voir.
2: 你看人家这一小块。

0: Sous-titrage.
1: Non, Léo, c'est quoi ce que tu fais?

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La chute du temps s'est enchaînée sur la piste de danse remplie de sang. C'était le projet électronique Lorne, puis le groupe Low. On continue avec une chips au pétrole où Bleu Russe chante « Ça fait du bien ».

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On a écouté VHS qui est derrière cette production de bandes magnétiques synthétiques qu'on appelle Four 4. Maintenant, c'est Nos Futurs avec Gravité Zéro, puis Futur Pélo qui met un masque, puis l'enlève, puis remet le masque, puis le réenlève.

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Tiré d'une compilation d'ambiantes pour accompagner le confinement, c'était Alec Goffer. Après, c'est les Krusty Choupi locaux de Atomic Tango. On enchaîne ensuite avec Danse Macabre de Saint-Saëns, joué au synthétiseur par Mr. Ray Borneo. Ray Borneo, qui a cette patte analogique bien à lui, qu'on reconnaît dans toutes ses productions sur son label Petrol Chips.

on a écouté une reprise de Colombet par Toffy, activiste dans Linge Record. Le folk irlandais de Krusty, fan de My Bloody Valentine, c'était Lancoum. Maintenant, un remix de disco canadienne par la schlag de Retour de la plage d'Anomalie Magnétique.

des nuages blancs et gris, des allongés un peu moutonneux et un ciel un peu bleu-gris parfois, tirant vers le blanc et se confondant avec les nuages. Blanc au loin et les nuages blancs se confondent parfois, les sommets des immeubles parfois, au loin et parfois au loin des nuages effacent les immeubles, dans les rues le brouillard, rejoignant les nuages, se confondant avec les immeubles, qui ressemblait aussi à un brouillard, plus sombre au loin. Mais plus on se rapproche, plus les immeubles apparaissent et plus les immeubles deviennent seuls, deviennent terre, sable. Le sable devient un mélange de ciment et de roche et de terre, de mousse et de verre, mais de couleur sombre, gris, ocre, mais sombre, bleuté, sombre, gris, sombre, ou parfois gris, plus clair, mais gris quand même. Finalement, c'est quand même dans le ciel qu'il y a le plus de lumière. C'est du ciel que vient la lumière. Même si les nuages l'assombrissent, à certains endroits, et assombrissent le sol, assombrissent les immeubles, et quand ils sont blancs, ils les effacent.

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On a écouté Joseph dans Le Nuage effaçant, puis Céron posant la question de notre impact sur la planète. Comme disait Jean-Luc Le Ténia, il faut garder espoir.

Les lecteurs ne changent pas davantage quand le monde change toujours plus précipitamment autour de lui. Et en tant qu'électeur, il ne changerait même pas à la veille de la fin du monde. Il ne faut pas soigner les symptômes et la maladie même. Aujourd'hui, la peur est partout. On n'en sortira qu'en se confiant à nos propres forces, à notre capacité de détruire toute aliénation existante et toute image du pouvoir qui nous a échappé.

La révolution ou la mort. Ce slogan n'est plus l'expression lyrique de la conscience révoltée. C'est le dernier mot de la pensée scientifique de notre siècle.

La gestion de tout est devenue une affaire directement politique. Jusqu'à l'herbe des champs et la possibilité de boire, jusqu'à la possibilité de dormir sans trop de somnifères ou de se laver sans souffrir d'allergie. Dans un tel moment, on voit bien que la vieille politique spécialisée doit avouer qu'elle est complètement

0: possibilité d'adhésion pour les individus. Dans cette société où le suicide progresse comme on sait, les spécialistes ont dû reconnaître avec un certain dépit qu'il était retombé à presque rien en mai 1968. Ce printemps obtint aussi, sans précisément y monter à l'assaut, un beau ciel, parce que quelques voitures avaient brûlé et que toutes les autres manquaient d'essence pour polluer. Quand il pleut, quand il y a de faux nuages sur Paris, n'oubliez jamais que c'est la faute du gouvernement. La production industrielle aliénée fait la pluie. La révolution fait le beau temps.
1: Le surintendant est malentendant, puis la révolution fait le beau temps. C'était d'abord Mammouth, puis le Lyonnais de 13-12. On écoute maintenant Besoin d'aide, qui parle encore et toujours de résistance, en stéréo total. Puis Stance de Sub.

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Dystopique, une sélecta pour accompagner les temps sombres. On a écouté Amébix, on enchaîne avec Snuff, Petit Vaudeau, puis Chafouin.

C'est toi le produit, à chaque jour, un nouveau mort. Au revoir, mon ami, la vie, c'est la vie. Dans l'ordre, ce sera les Saints, The Mob, les Revengers, puis Concubinage.

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0: 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Vous écoutez Dystopique, une sélecta pour accompagner les temps sombres. C'était Crinator, puis Hated, tiré de Bullshit Detector, une compile Crass Record. On enchaîne avec Gontard, puis From Ashes Rise.
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Sur le chemin de la pharmacie, seul, confusion, vie monotone, on a écouté Ventre de biche, puis Vomit Yourself, on enchaîne avec Gérard.

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Où allez-vous ? La rue, silencieuse, vers le chaos. C'était Système Magique, puis Le fond de l'air est frais. On écoute maintenant Zone Infinie.

Oneotrix Point Never a cédé la place à un groupe beaucoup plus facile à prononcer, puisqu'il s'agissait de Blank. 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

0: 89.5 de Dio, c'était Le bruit des moteurs de LR66, puis Baganga de Nihiloxica, en espérant que vous vous soyez laissé porter par le Nigé Nigé. Maintenant, on part sur Faire les dents repoussées de France Sauvage, qui au passage est encore une des productions de la République des Granges. Bonne écoute sur Radio Dio.
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production bien locale, c'était Essaye de faire sans de Crayon et Eddy. Et maintenant, Mindful Solutionisme de Aesop Rock. 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

895 MHz et radioduo.org, on a écouté Ultra Moderne, puis le duo Basile Free et Dina Abdelwahed, et enfin Wu Lou signé chez Warp sur Duo.

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trance de Chouk Bois et des Angströmers a fait place à la noirceur de Hyacinthe, puis celle de Ch'tite Diaspora sur Dio.

On a écouté S-Rap, un duo turco-autrichien, précédé par Tidus, projet signé chez Petrol Chips 8-9-9.

Yepa, salut à toi, salut à vous, bienvenue dans le retour de la guinguette. Voilà, on est mardi ensemble, 1h jusqu'à 19h, tout tranquille pépère sur le 895 de Radio Dio. Aujourd'hui, bah, date anniversaire pour ceux qui sont stéphanois, qui aiment le foot ou pas, qui aiment la ville, qui aiment Saint-Étienne, qui aiment les Verts. Voilà, vous savez que voilà, Saint-Étienne était le premier, voilà, le premier... J'arrive pas à le dire. Le premier club, voilà, en France, à arriver dans une finale de Coupe d'Europe en 1976. Faut pas oublier, c'était les premiers, même s'ils ont pas gagné. Hein. On appelle d'ailleurs ça les poteaux carrés, parce qu'à l'époque, les poteaux étaient carrés. On dit que les buts sont pas rentrés à cause des poteaux. D'ailleurs, ils sont au musée de Saint-Étienne, au musée de voilà du club de Saint-Étienne. En tout cas, bah voilà, on va commencer avec les poteaux carrés. Je vous avais déjà fait écouter, voilà, avec l'ami MC Pampi, avec Sarah Mikoski, avec alors je me rappelle plus tous les noms, mais en tout cas ils sont quatre. Oui, il y a Yvan Marc, voilà, je cherchais Yvan Marc et Rémi Perrache. Voilà, on va s'écouter une chanson qu'ils ont fait, ben voilà, par rapport à mai 76. Donc la finale, c'était pile poil il y a 50 ans. Moi en plus, ça tombe bien, je suis de 76, donc c'est mon année des 50 ans. 50 ans de foot, 50 ans stéphanois, 50 ans tout vert. Et puis une petite dédicace à mon père qui a 76 ans. Voilà, tout est relatif parfois, on sait pas pourquoi. Allez, on part avec les poteaux carrés mai 76 et on va enchaîner ça avec deux femmes derrière. Un petit Piquant mon amour et un petit Maggie Ball.

À l'instant, c'était Maggie Ball et juste avant, c'était Piquant mon amour. Voilà, allez, on repart après deux voix féminines. On va repartir avec Mano Solo, mes versions Les Hurlements de Léo. Voilà, leur album, c'est leur double album qu'il faut vraiment avoir. C'est Les Hurlements de Léo, chante Mano Solo. On va s'écouter voilà, une chanson que j'aime beaucoup. Alors, j'aime tout de Mano Solo, mais elle, je l'aime tout particulièrement, Quand tu dors. Et puis, on s'enchaînera avec un autre Mano Solo, extrait de leur album, 13 ans de caravaning. Tranquille, en tout cas, voilà, Mano Solo is not dead. Il est toujours là sur 895 de Radio Duo.

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L'accordéoniste, les hurlements de Léo ou HDL, comme il y en a beaucoup qui disent. Voilà, il est déjà 18h17 sur 895 de Radio Duo en ce 12 mai 2026. On va repartir avec un petit groupe que j'avais rencontré du côté du Cantal. Ça s'appelle Maracuja, avec leur petit titre Marcel, avec de l'accordéon. Et puis après, on va monter un petit peu en pression. On va aller du côté de Flor del Fango. On va écouter du Luc. On va écouter un petit peu de Ramoneur de Menhir, vu que ça fait longtemps et qu'on revient du festival de Sai Sukuzan, où il y a eu des bons petits concerts, voilà, pour ceux qui étaient, notamment un gros coucou au groupe de Paris Panique qui m'ont bien fait rêver. D'ailleurs, j'ai oublié mes albums, s'il y a des gens de Sai qui écoutent, mes deux albums sont restés à la buvette. Si vous pouvez me les mettre de Teco, les amener à la canaille ou du côté de chez Dom au PMU, au seul bar de Sai Sukuzan. Allez, on y repart tranquille en musique, cool, cool, cool. Fais chauffer Marcel au féminin.

À l'instant, c'était les Ramoneurs de Menhir, voilà, avec l'ami Laurent, anciennement Berruré et Noir, voilà, qui nous font rêver avec leur biniou et leur son Berruru. Ça tourne beaucoup, ça tourne dans toute la France, on les voit un peu partout sur les affiches, dans les festivals punk, voilà, un peu partout. Ils passent souvent du côté de Saint-Thé, si vous les voyez, allez les voir, parce que voilà, ça fait plaisir toujours de revoir Laurent. Allez, il est 18h36 sur 895 de Radio Audio. On va aller du côté de... Alors, un groupe que j'avais déjà passé il y a très longtemps, ça s'appelle Masala. Et puis après, on va se réécouter le dernier album de la Cafetera Roja, voilà, qui passe, je vous rappelle, le 29 mai du côté du Fil. Voilà, en tout cas, ça va être un beau spectacle. C'est vraiment un groupe qui me fait kiffer totalement.

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1: La Cafetera Aurora, extrait de leur dernier album My Path. Voilà, ils passeront le 29 mai, vendredi 29 mai, du côté du fil. On essaiera de faire, je vais essayer de contacter le label, on essaiera de faire une petite interview par phoneur avec le téléphone. Voilà, histoire de prendre un peu, voilà, savoir un petit peu où ils en sont. Alors, je fais une petite dédicace au batteur qui n'est plus d'ailleurs, qui a tourné pendant 10 ans, qui était de Roche-la-Molière. Pierre-Jean, salut à toi. Voilà, apparemment, tu fais partie du groupe et apparemment, il y a deux Stéphanois qui ont incorporé le groupe, donc voilà, surprise. Voilà, c'est un groupe qui bouge pas mal, qui bouge dans toute la France et l'Europe. Allez, on repart avec un groupe, on m'a filé tout à l'heure à la radio, ça s'appelle Ultramoule, extrait de leur album Gros Gâteau, on s'écoute La Folie.

Bon, voilà, avec leur album Les Ventres. C'est bientôt la fin de la guinguette du jour, tout tranquille. On va se la finir avec deux morceaux. Un petit morceau de Métro Verlaine, extrait de l'album Velours Noir. On va s'écouter le morceau Polaroid. Et puis, juste après, on va finir comme on a commencé. Comme je vous ai dit, aujourd'hui, c'est le 12 mai 2026. Voilà, les Verts avaient joué la finale le 12 mai 1976, il y a 50 ballets. On va se la finir avec un petit morceau qui avait été fait justement suite à la finale. Ça, c'est un orchestre qui s'appelle Flash. Et bien sûr, le morceau, c'est Aller les Verts, mais c'est pas celui que tout le monde connaît de Monty. C'est un autre, c'est plus guinguette, c'est accordéon. Et on se la finit comme ça, tout tranquille, dans le retour de la guinguette. Allez, on se dit à la semaine prochaine. Portez-vous bien. Voilà, il y a plein de petits trucs là qui vont se passer du côté de la place Julia. J'ai vu qu'il y avait un concert, je crois, demain, du côté du Bar et Vous. Voilà, il y a des jours fériés, profitez à mort, faites guincher le monde comme d'habitude. Ciao, ciao, babouille.

0: soudain.
1: C'est de la merde. Et voilà. Vous avez rien ou pas foutu en diable la télé. Allez, sortez de là, on en a rien à brûler. Vive l'anarchie.
2: Images du livre, est-ce qu'on va sortir faire un petit tour dans la zone pour lui pâté de maison
3: comme un vieux livre
2: c'est tous les personnages. Après trois semaines de traversée, le Melquiades arrive à La Guerre, Venezuela.
4: C'est en descendant vers les bas quartiers que l'on entend les refrains populaires. 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

Bonjour Saint-Étienne, bonjour le monde et bienvenue sur le 895 de Dio si vous nous rejoignez en ce lundi 11 mai 2026. Bienvenue sur le 895 de Dio, bienvenue dans ce programme des mots, des sons sensibles, une nouvelle semaine qui démarre, qui débute avec ce mois de mai très, voilà, très haché forcément et un mois et des semaines qui défilent à toute allure. Alors on va tenter de s'y retrouver après un week-end prolongé, après un week-end à nouveau prolongé qui s'annonce. Voilà, qui ne facilite pas toujours les choses, en tout cas qui laisse aussi parfois du temps pour aller ici de là, écouter un concert, voir une expo. Alors on va tenter comme ça de vous accompagner aussi pour des propositions à venir. Ce sera toute l'intention modeste de ce programme des mots des sons sensibles en actualité, agenda essentiellement, et puis en actualité musical, concert, culturel, et puis restez à l'affût d'ailleurs, je concours pour un autre week-end prolongé en musique et en parole, ce sera la semaine prochaine. Bref, on va tenter de faire au mieux en ce lundi et de débuter ensemble au mieux aussi cette semaine. Des mots, des sons sensibles qui s'ouvrent comme à notre habitude en musique, en découverte, en partenariat discographique et musical donc, avec notre fédération nationale, notre Ferra Rock, la Ferra comme on la nomme habituellement ou classiquement, mais qui véritablement devrait d'ailleurs muter changer d'identité. Ferra Rock devrait devenir Ferra sous très peu, on vous en reparlera. C'est la fédération en tout cas des radios associatives rock et musiques actuelles de France, dont Dio est cofondatrice depuis 92 maintenant. Et la Ferra Rock vous propose chaque semaine des découvertes et des partenariats autour d'albums sélectionnés par les radios membres. Alors, deux nouvelles propositions cette semaine à l'honneur. Cela consiste en présentation quotidienne sur nos antennes membres et donc sur 895 de Dio, diffusion et jeu concours, ce qui est le cas pour un de ces deux projets cette semaine. Alors, précisément celui que l'on va écouter d'ici un instant. Déjà, vous les présenter. Celui qui ne fait pas l'objet de jeu concours, c'est-à-dire d'albums à gagner, c'est Dorian Pimpernel, mais qu'on aura l'occasion de découvrir, d'écouter, de vous présenter avec l'album Flowers 2 qui est sorti via le label parisien Band Bad Records. Mais arrêtons-nous, puisque c'est aussi notre rôle que de découvrir et de vous faire découvrir ces découvertes. Eh bien, c'est aussi le projet Boo pour l'album Pardon My French. Boo, c'est B-O-U, tout simplement. C'est un projet en autoproduction. Ils sont un petit groupe de 5 personnes, un jeune quintet finalement, Blaise, Go, Léonard, Rati, Daily. Ils sont d'influence très éclectique et osent le mélange. Alors c'est assez étrange comme ça à première écoute, mais cet album demande aussi un peu d'attention et d'aller comme ça lorgner du côté du rock, de la pop, du hip-hop, des côtés très prog, des côtés un peu impro, bref, voilà. Comme le dit et le présente aussi la Ferra Rock sur scène, le groupe cultive cet aspect théâtral et insouciant tout en gardant son humour et sa spontanéité. Alors je vous propose de découvrir Boo et cet album Pardon My French avec la 5e plage que j'ai extrait de cet album qui s'intitule tout simplement Beware the Noble Disease. Des mots des sons sensibles, c'est parti.

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Bref, c'est l'exutoire. Dans ce monde si zagélaste, balagnogloss et ichthyoïde, Bou est ton ami. Voilà le titre qui me semblait aussi là correspondre bien au mieux à cette autocitation du groupe Bou que l'on vient d'écouter avec ce titre Beware the Nobel Disease, issu de l'album Pardon My French. C'est une autoproduction. Remerciant le Covid et la ville de Rennes, on imagine que le groupe s'est largement constitué et a travaillé durant cette période il y a 5-6 ans, que le groupe est originaire de Bretagne. On aura là peut-être l'essentiel, en tout cas voilà pour ce projet. Donc en découverte Ferra Rock cette semaine. Bou, donc l'album est sorti début avril dernier. Il y a même un petit mois, ils fêtaient leur release party le 10 avril dernier du côté de Rennes. L'album, je le disais, est en jeu concours, c'est-à-dire qu'il est à gagner sur l'antenne des Ferra et donc du 895 de Duo. Ça se passe au bout du clic. N'hésitez pas à nous envoyer un petit mail sympathique. Rien de plus simple. Voilà, il n'y a pas de questions, de jeu-réponse ou autre. Un simple contact et message à notre attention. contact@radioduo.org et vous disposerez ainsi de cet album. L'autre découverte, c'est Dorian Pimpernel, l'album Flowers 2, qui est sorti, lui, fin avril via Band Bad Records. On essaiera aussi là de vous faire découvrir aujourd'hui ou en tout cas dans les jours à venir cette autre proposition découverte de la Ferra cette semaine. La Ferra Rock, qui au-delà de ces deux albums découvertes et en partenariat, eh bien, vous propose eh bien, son programme de Dig Dig Diggers, qui vous sera proposé en diffusion comme chaque fin de semaine, ce jeudi à 19h sur Duo, ainsi que vendredi, midi et lundi en matinale dès 8h. Et vous aurez une interview de Bou réalisée par la radio Rennaise, c'est-à-dire Canal B, une interview découverte de Dorian Pimpernel avec Alex de Rage Radio, et puis Radio Béton va consacrer un petit module spécial au festival au quart de tour qui se profile. Enfin, ce sera d'ici un petit mois maintenant, puisque le festival aura lieu du 9 au 13 juin prochain. Mais on aura l'occasion de vous en reparler, puis on aura l'occasion aussi de vous annoncer que nous diffuserons des émissions spéciales en direct de ce festival au mois de juin prochain, puisque Duo y sera présent et représenté. Au-delà, pour vous annoncer les autres actualités de la Ferra Rock, et ce sera aussi une émission spéciale que je vous proposerai en diffusion cette fin de semaine, justement avec ce week-end prolongé qui s'annonce. Vous aurez bien rendez-vous avec Dig Dig Diggers ce jeudi à 19h, mais jeudi midi, je serai néanmoins absent. Et oui, pour la bonne raison de jour férié. Ceci dit, je vous proposerai une émission spéciale consacrée à un festival qui va se passer cette fin de semaine. Il s'agit du Cosmic Trip, qui va se dérouler à Bourges du 14 au 17 mai. Le Cosmic Trip à Bourges est un festival qui est très largement suivi par une de nos radios Ferra Rock. Il s'agit de Bob FM, qui d'ailleurs va assurer deux directs cette fin de semaine, vendredi et samedi, à 17h. Et Bob FM a réalisé une émission spéciale de présentation de ce festival, qui est une sorte là d'événement. C'est la... Alors, combien d'éditions pour ce festival? C'est la 28e édition de Cosmic Trip, qui va se dérouler du 14 au 17 mai, qui est un peu le festival consacré au rock, au côté comme ça, rétro-festif, en garage, psyché, fuzz, boogaloo, jerk et j'en passe. Et une émission donc de présentation de ce festival a été enregistrée dans les studios de Bob FM que je vous proposerai en diffusion. Ce sera jeudi à midi ainsi que vendredi à 8h et 19h, alors que le festival Cosmic Trip se déroulera pour l'ouverture jeudi 14 au soir certes, mais pour l'essentiel vendredi soir, samedi soir ainsi que dimanche pour le dernier jour tranquille de ce festival. Voilà pour l'actualité Ferra. Si vous souhaitez en savoir davantage, je vous renvoie bien sûr sur le site dédié www.ferrarock.org.

2, 3, 4, allez, c'est parti pour l'agenda sur le 8-9-5 de Dieu. Et dans ce programme, des mots, des sons sensibles, qui est en direct ce lundi 11 à midi, qui sera rediffusé donc ce mardi 12 mai à 8h et 19h. Un rendez-vous croisé pour ce programme des mots, des sons sensibles, puisque vous retrouverez une deuxième session et un deuxième numéro de ces mots et sons sensibles ce lundi 11 mai à 19h, rediffusé mardi, ce mardi 12 mai à midi, ainsi que mercredi à 8h. Et pour ce deuxième rendez-vous, je vous annonce ainsi le programme des mots des sons sensibles, ou en tout cas les menus attendus ce début de semaine. Pour ce deuxième rendez-vous également de ce lundi 19h, mardi midi, mercredi 8h, je vous proposerai une émission consacrée au masculinisme avec une conférence qui a été réalisée dans le cadre des semaines de l'égalité qui se déroulait en février-mars dernier dans le cadre de l'événement annuel et régulier proposé par Saint-Étienne Métropole, les semaines de l'égalité, un ensemble de manifestations qu'on vous a rappelé sur cette antenne. Et un enregistrement a été réalisé par la radio voisine et cousine Radio Ondaine à Firminy autour de cet événement, puisque c'était une journée de formation, de rencontres, d'échanges, de conférences dans les locaux de l'Université Jean-Lay de Saint-Étienne début mars dernier à l'initiative des organisations le CIDFF 42, SOS Racisme, Zoomacom et l'ANEF Loire, série de conférences et d'ateliers en partenariat même avec d'autres structures du territoire pour décrypter le masculinisme. Alors, plusieurs enregistrements réalisés, dont cette conférence de Séraphin Alava, membre de la chaire UNESCO Prévention des Radicalisations, ainsi que également une autre conférence de Stéphanie Lamy, qui est chercheuse et autrice de La terreur masculiniste, qui intervenait lors de cette journée. Alors, la sélection sera faite et c'est ce qui vous sera proposé en diffusion donc ce début de semaine dans ce programme des mots, des sons sensibles. Voilà, que ce soit dit et soyez au rendez-vous. Lundi 19h, mardi midi et mercredi 8h.

0: Et en ce printemps, vous savez que c'est le printemps de l'agriculture paysanne. Ce sont presque trois mois dédiés à cette question de l'agriculture paysanne. On vous en a largement parlé sur cette antenne par une émission de présentation de l'événement. Également une semaine dédiée en divers rendez-vous tout au long de la semaine, il y a quoi maintenant, quelques jours de cela sur Duo. Et puis, bien, vous annoncez encore les programmes à venir. Tout cela inscrit dans l'actualité aussi. Et je voulais profiter justement de l'occasion pour revenir notamment sur ce point qui concerne les méga-bassines et Sainte-Soline notamment. Tout d'abord, le porte-parole de Bassines Non Merci qui s'est dit très choqué, condamné à 6 mois de bracelet électronique. Le porte-parole, en effet, du collectif Bassines Non Merci 79, qui a été condamné par la cour d'appel de Poitiers, c'était il y a quelques jours de cela, ce mercredi 6 mai dernier, à 6 mois de détention à domicile avec exécution provisoire. Il était jugé en deuxième instance pour des faits commis lors des manifestations anti-bassines de Sainte-Soline dans les Deux-Sèvres en 2022, jugé notamment pour participation à un groupement, menace de destruction, vol d'une pelle et des inscriptions sur un panneau en octobre 2022. Le militant qui a été donc reconnu coupable, condamné à 6 mois de détention à domicile avec exécution provisoire, et devra ainsi porter un bracelet électronique. Et dans ce même dossier, il devra également verser 1 500 € de frais de procédure à la structure visée par, alors notamment les inscriptions, là, le tag. Et le militant est aussi interdit de paraître à Sainte-Soline, Mauzé-sur-le-Mignon, pendant 3 ans, à nouveau devant la justice fin juin. En revanche, Julien Legay a été relaxé pour d'autres dégradations commises en octobre 2022 lors de Sainte-Soline. Le marathon judiciaire du militant va se poursuivre dans les prochaines semaines. Il est convoqué en appel le 21 mai à Paris pour des faits de diffamation envers l'ancienne préfète des Deux-Sèvres, le 27 mai pour l'organisation de Sainte-Soline 2 en 2023, et à Poitiers le 29 juin prochain pour des faits de diffamation dans un tag visant un colonel de gendarmerie. Dans une autre affaire jugée en appel le 2 février dernier, Julien Legay a été condamné à une peine de prison de 3 mois avec sursis et 300 € d'amende pour l'organisation d'une manifestation illégale en octobre 2022. Donc déjà, on voulait faire état aussi de ces décisions de justice, et puis surtout, bien que ce qui a pu se dérouler là ces derniers jours, dont des actions par exemple de débâchage dans le Poitou de méga-bassines. Et puis cette annonce et cette nouvelle, voire bonne nouvelle, le rapporteur public qui demande la destruction de 5 méga-bassines. Une bonne nouvelle en effet pour le front anti-bassines. Après 20 ans de bataille judiciaire, le rapporteur proposait, mardi dernier, la suppression pure et simple de 5 méga-bassines situées sur les communes de Cranchaban, La Laigne et La Grève sur Mignon en Charente-Maritime, et demandait la remise en état des lieux dans les 6 mois. Voilà, donc une bonne nouvelle pour le front anti-bassine qui ne semble pas être du goût de la préfecture, qui estime que le chantier de destruction sera complexe voire difficile. Ainsi, elle demande 12 mois au lieu de 6 pour la remise en état des sites concernés, et explique que le site ne pourra pas revenir comme avant, s'inquiétant de l'impact environnemental d'évacuer des centaines de milliers de mètres cubes de terre par camion. Voilà, elle aurait pu aussi réfléchir à cet impact, en effet, environnemental, avant de laisser ces cratères gigantesques au mépris des études d'impact et remplies de manière illégale pendant toutes ces années au profit de l'agro-industrie. Alors, une décision qui reste encore à être confirmée par la justice, donc patientons encore un peu. Mais voilà, en tout cas, voilà pour cette nouvelle et la destruction de 5 méga-bassines. Cela nous amène en effet à l'actualité paysanne agricole, au-delà de la question de l'eau, quoique abordons ce dont je voulais vous faire part, c'est-à-dire ce printemps de l'agriculture paysanne qui se déroule actuellement dans le département. Je vous l'ai dit, c'est de mars à juin, avec des ateliers, des débats, des rencontres, des fêtes, des visites de ferme, des conférences sur les enjeux autour de l'agriculture paysanne bio et locale, la défense de l'environnement et puis les questions d'une alimentation saine, bien sûr, pour tous et toutes. Alors, si vous avez consulté le programme, vous verrez que ce début de mois de mai, finalement, peu de choses à se mettre sous la dent, entre guillemets, car le programme est chargé. Il y a néanmoins des projets à venir, hein, une soirée thématique autour de la laine qui sera proposée le 20 mai prochain au tiers-lieu du Treuil à Chambœuf, une soirée autour du livre « Notre pain est politique » qui sera proposée le 22 mai prochain à l'Amicale laïque de la Terrasse à Saint-Étienne. Le festival Futur Possible, 5e édition, quelle technique pour réparer le monde pendant 3 jours au château de Gouttelat, dans le forêt. Chercheurs, chercheuses, artistes, militants, citoyens, citoyennes vont se retrouver pour penser la question technique au-delà de l'opposition high-tech, low-tech, mais chercher des alternatives possibles, voire inspirantes. Ce sera du 29 au 31 mai au château de Gouttelat, qui est situé, route de Gouttelat bien sûr, à Marcoux, près de Boin. Ça, ce sont les rendez-vous du mois de mai. Mais à cela, faut-il encore ajouter quelques autres rendez-vous qui n'étaient pas initialement inscrits dans ce programme. Donc il y a des choses qui viennent finalement s'ajouter en effet de façon comme ça un peu dernière minute dans ce programme. Et c'est le cas, mais la Confédération Paysanne de la Loire nous le rappelait lors de notre émission de présentation, puisque Nicolas Clerc, porte-parole de la Confédération Paysanne de la Loire, était avec nous pour parler de ce printemps de l'agriculture paysanne et aborder différents points d'actualité et nous annoncer ce rendez-vous de ce jour, c'est-à-dire ce lundi 11 mai pour le direct. Attention si vous suivez la rediff. Alors je vais le laisser tout simplement vous présenter ce rendez-vous du jour, du soir.
1: Nicolas Clerc, Confédération Paysanne de la Loire.
2: Une réunion qu'on a appelée Regards croisés. C'est vrai que dans le printemps de l'agriculture paysanne, il y a beaucoup d'informations descendantes. Hein. Il y a de quoi apprendre des choses, mais il y a aussi des sujets sur lesquels notre avis n'est pas complètement fait. Et c'est le cas notamment sur l'énergie. Sujet compliqué s'il en est. Et on a organisé une réunion qu'on appelle Regards croisés entre la Confédération Paysanne et les Shifters. Les Shifters, c'est l'équipe qui gravite autour de Jean-Marc Jancovici, le Shift Project, qui fait des travaux assez efficaces sur la question de la décarbonation, la réduction de la dépendance aux fossiles. Et ils ont pondu un document pour une agriculture bas carbone et résiliente et prospère. Et alors eux, ils sont super forts en calcul. C'est pas là-dessus qu'il faut les prendre. Les ordres de grandeur, les produits en croix, les courbes de croissance ou de décroissance, ils sont imprenables. Mais parfois, à travers des calculs très froids, on peut arriver à des solutions qui, nous, Confédération Paysanne, ne nous conviennent pas. Et donc, ça va être l'occasion de frotter nos regards entre leur réalité mathématique et puis notre sensibilité plus sociale. Par exemple, moi, vous pouvez me démontrer que mathématiquement, il faut arrêter de mettre des vaches dans les prés et tout mettre dans les stabus et importer du soja. Ça a beau être une réalité mathématique, j'ai envie de gratter cette réalité parce que socialement, et puis d'un point de vue même de ce que j'ai envie de manger, ça ne me correspond pas. Et donc, ça va être une occasion d'échange, de débat et de convergence aussi hein, sur ces sujets.
0: Donc, rappel du lieu horaire.
2: Le 11 mai, 19h30, et ça sera au Treuil, à Chambœuf.
0: Donc à Chambœuf. Regards croisés, conf versus shifters. Voilà, présentation du rapport du Shift Project sur l'agriculture. Paysans, paysannes, citoyens, citoyennes qui sont invités donc ce 11 mai à prendre connaissance des données de l'enquête menée auprès de 8000 agriculteurs et agricultrices et à échanger sur les propositions avancées pour une agriculture bas carbone, résiliente et prospère. À savoir de quelle manière. Et là, parfois, les avis sont aussi divergents. En tout cas, vous pouvez aller découvrir et participer à ce temps de rencontre qui se veut aussi convivial, donc boisson et encas prévus sur place. Ça se passe au Treuil, donc le tiers-lieu rural de la plaine du Forêt, près de Saint-Galmier, à Chambœuf précisément. C'est situé 148 chemin du Treuil. Rendez-vous à partir de 19h30. Vous avez toutes les infos complémentaires également. Alors, je peux vous livrer un numéro de téléphone, le 06 78 54 20 13, 06 78 54 20 13. Ou n'hésitez pas, bien sûr, à aller consulter le site du Treuil, letreuil.fr, où vous retrouvez un bon nombre d'informations, de ressources possibles et tout le programme en détail du printemps de l'agriculture paysanne qui donc se poursuit tout au long de ce mois de mai, mais encore tout au long du mois de juin prochain, jusqu'au temps de clôture qui est prévu le dimanche 14 juin, précisément, au Treuil toujours. Allez, profitons d'une petite pause musicale à mi-parcours dans ce programme des mots, des sons sensibles. avec allez, un autre petit cadeau à la clé sur Dio après l'album Debout en ouverture de ce programme. 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Le garçon est revenu avec un nouvel et dernier album. 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On l'avait découvert il y a presque 10 ans, hein, c'était en 2015-2016, avec Hera notamment. Le voilà donc de retour sur scène. Dans le cadre du festival Paroles et Musique, il est déjà venu aussi à plusieurs reprises sur Saint-Étienne et sur les scènes stéphanoises, du côté du Fil également. Là, il sera au Zénith le 23 mai prochain. Giorgio, qui aime les mots, qui a sorti donc ce dernier album né autour d'un deuil, celui de son père. Alors forcément, une sorte de gloire à la vie, à la musique, à l'amour, à la mort, bref, tout ce qu'il y a entre tout ça. 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
1: C'est Giorgio, c'est issu de son dernier album Gloria, qui lance beaucoup plus du côté chanson désormais hein, que du côté rap, peut-être des débuts. Giorgio, Houston 13 et Yoa, c'est l'affiche partagée au Zénith. 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

Et le festival Paroles et Musique aura lieu toute la semaine prochaine à partir de ce lundi 18 mai. En effet, pour cette édition 2026, cela va se passer essentiellement au Solar et la Comète en début de semaine. Alors, on ne va pas dérouler toute la programmation en détail, mais plein de découvertes. Juliette Manévasois, Steve Ibrahim, Vincent Delerme, Gilda, c'est au Solar, c'est à la Comète, c'est pour la soirée d'ouverture du lundi 18 mai. Et puis, donc, ça va se poursuivre avec des découvertes aussi et une place donnée aux artistes locaux. C'est le cas avec Ciel, par exemple, qui va se produire aussi le 19 mai. Il y a également Malaka, par exemple, le 20 mai à la Comète. Et puis le jeudi 21, notons peut-être cette soirée Parole de Zinc, toujours, qui se déroule en centre-ville, avec Tahiri notamment, dont on a parlé il y a peu pour la soirée rap politique au fil. Et donc des ateliers d'écriture avec un groupe de femmes qui auront l'occasion de proposer ce temps de restitution à laquelle le 21 mai à partir de 18h30, c'est gratuit bien entendu. Parole de Zin, ça se déroule en différents lieux et en différents bars aussi, concerts finalement de la ville. Bric Argent, puisqu'on parlait de locaux, le 21 mai à la Comète. Et puis ensuite, une date qui se déroulera hors Solar, Comète, Zénith, Céophile, avec la date du 22 mai avec Romsi et le petit phénomène, la Mickey, dont on entend beaucoup parler actuellement. Et puis enfin, fin de festival au Zénith, ce sera avec Feu Chatterton, les Terres Noires qui sont de retour en, voilà, aussi en leur terre, je dirais stéphanoise ou presque, et Dina également sera le 24 mai au Zénith. Et puis, allez, l'autre véritablement temps aussi du festival, ce sera le 29 mai, c'est gratuit, c'est Danil qui se produira au Festu Campus Tréfilerie à Saint-Étienne. Voilà pour voilà, le petit temps aussi, Paroles et Musique 2026. On poursuit ce programme des mots et des sons sensibles avec d'autres infos actues à vous faire part. On avait plein de petites choses à vous dire, mais justement, le temps est aussi au festival qui, là, vont commencer à être nombreux, bien sûr, sur ce printemps, sur l'été approchant. Alors, notons celui un peu plus tôt encore dans le temps et qui, lui, ne laisse pas que place à la musique, mais véritablement à, on va dire, aux arts dans l'espace public. C'est le festival Complètement Gaga qui va avoir lieu cette fin de semaine du 15 au 17 mai au parc François Mitterrand et Centre-Ville. Des spectacles au chapeau, buvettes et restaurations prévues sur place. C'est la 8e édition de ce festival qui a en effet a pour objectif et intention de ramener l'art dans l'espace public et dans les rues stéphanoises ou parcs de la ville, comme François Mitterrand pour l'essentiel. 3 jours de festivités, de danse, de théâtre, de cirque, de musique, de rencontres, avec bien une belle programmation, 16 propositions artistiques des compagnies locales, internationales, d'horizons et disciplines très variées qui vont en composer la programmation essentielle. Alors ça va s'ouvrir ce vendredi 15 mai, spectacle d'ouverture et exploration musicale avec Anti par la compagnie Lapin, ça se passe à la Cité de Design. Il y aura des pauses minutes, air populaire du Maghreb en pop jazzy au parc François Mitterrand à 19h45. Point de vue par la compagnie Shafak, c'est de la, allez, on va dire, activation chorégraphique, ils aussi le définissent ainsi, de la fusion caribéenne, du DJ avec la Picoterra, ambiance plutôt colombienne et afro-latino. Et puis samedi 16 mai, ça se poursuit en déambulation urbaine, cirque, hip-hop et j'en passe. Là aussi, programmation entre cirque, baignoire publique pour la compagnie Cirque Compost, la générale posthume cirque avec le vilain chien, clap, orchestre de rue ensoleillé et cuivré de la compagnie Sopa Lopa au parc François Mitterrand, pulse par la compagnie B21, nos locaux en danse contemporaine, hip-hop et autres expériences allez, un peu plus, on va dire, extra, même chorégraphique, expérience immersive proposée, tombola déjantée, DJ Shazen pour la version DJ trad, basse, techno, percussive. Et puis le dimanche 17 mai, flânerie au théâtre, clôture, parc François Mitterrand avec la Volubile qui proposera le spectacle Déboire, c'est du duo burlesque, super bingo du festival, Ralb Compagnie et le théâtre spectacle Blo, chant polyphonique également, et puis Assa Azeka, la chorale féminine kabyle de Saint-Étienne
qui proposa aussi là son cœur et son répertoire au Parc François Mitterrand après-midi à 15h30. Et puis la compagnie L'Escarpé pour 60 ans d'écoute. C'est un spectacle de rue théâtro-radiophonique. C'est le spectacle de clôture. Ce sera sur le parvis de la Maison Rouge à partir de 17h. Voilà, du 15 au 17 mai, c'est le festival d'art de rue complètement gaga. Vous avez toutes les infos en allant sur leur site dédié. Vous tapez gaga, complètement gaga, vous retrouverez leur site sans difficulté. Et puis, je vous invite et je vous incite à écouter le 895 de Dio qui, justement, va accueillir le festival, va accueillir la compagnie B21. Tout cela, normalement, à confirmer, mais justement... N'hésitez pas à rester à l'écoute et fidèle au 895. Et également la compagnie L'Escarpé pour ce festival radio, ce spectacle théâtre radio autour de la question du travail féministe au planning familial. Bref, c'est une sorte d'émission en direct, en public. Deux animatrices d'une radio locale qui proposent ce spectacle. Eh bien, ce sera l'occasion d'aborder tout cela dans le programme Plus fort, j'entends rien de ce mercredi. Donc, nous serons le 13 mai. C'est à midi, c'est rediffusé à 19h et le lendemain jeudi à 8h. Donc voilà, un plus fort, j'entends rien, consacré au festival complètement gaga, cette semaine sur Dio.

Et cette semaine, ce mercredi 13 également, justement, que se passe-t-il à Saint-Étienne? Eh bien, il y a la finale. Alors, j'aime pas véritablement aborder cela comme ça, mais en tout cas, c'est le temps vraiment là de finalisation et dernière étape du tremplin. Là aussi, je n'aime pas véritablement le terme, mais disons dispositif, nos talents sur scène, Saint-Étienne. Voilà, donc 5 groupes à l'affiche ce mercredi soir. Ça se passe salle Le Fil. Et parmi ces 5 artistes sélectionnés pour ce dernier temps de ce talent sur scène 2026, eh bien, il y a cet artiste-là dont je vous parle juste après.

C'était 84, doté d'une identité musicale forte et d'un grain de folie assumé. Un duo qui a fait sensation pour leur tout premier concert. C'était 84, immédiatement mis le public d'accord lors de leur concert pour les présélections de ces talents sur scène 2026. Et a vraiment dévoilé cet univers très particulier, singulier. Et cette esthétique à la croisée comme ça de l'électro, du rap, de l'hyperpop. En tout cas, une prestation qui a fait l'unanimité auprès du jury. C'était 84 et le titre douteux que l'on vient d'entendre à l'instant, c'est une de ces cinq sélections de cette finale, comme on la nomme ainsi, de ce tremplin, comme on le nomme ainsi, des musiques actuelles, nos talents sur scène 2026. La finale, donc cette soirée en tout cas, c'est une soirée concert, donc 5 groupes à l'affiche qui vont se produire durant 20-30 minutes. Ça va démarrer à partir de 19h30, salle Le Fil, c'est gratuit bien entendu. Vous savez qu'on a eu 67 candidatures reçues, 59 candidatures éligibles, issues du département de la Loire. Nous avions, puisque Dio fait aussi partie du jury et du comité de pilotage en quelque sorte auprès des autres organisations, hein, puisque ce tremplin, nos talents sur scène, porté, organisé désormais par la ville de Saint-Étienne, se réalise en partenariat avec le département de la Loire, la ville du Chambon-Feugerolles, l'université Jean Monnet, le Fil, le Solar, Guitare Avenue, le festival Parole et Musique, justement, l'association Train de Nuit, le château du Rosier, l'association Phénomène, Festival Phénomène, le conseil consultatif de la jeunesse de la ville de Saint-Étienne, le département musiques actuelles du conservatoire Massenet, et puis donc au Radio Dio également. 20 projets sélectionnés qui ont été auditionnés en live lors de soirées presse-sélection. 5 projets ont été sélectionnés pour cette dernière étape de ce dernier concert, salle Le Fil, avec 14 dotations qui vont être révélées donc, et attribuées ce mercredi soir, les prix coup de cœur de ce jury pour l'une de ces 5 finalistes. À suivre donc ce mercredi 13 mai à partir de 19h30, il y aura au-delà de CT84 donc 4 autres propositions et groupes sélectionné. Il y a un groupe de métal alternatif qui se nomme Icor. Il y a Rémi Officieux, c'est également du rap de Saint-Étienne. Et puis dans un registre assez, on va dire, chanson festive, c'est le duo Cam. Et puis une révélation aussi, cela a été également tout de même une sacrée surprise d'un projet déjà très, très en place. Pour la première scène qui se déroulait au Solar, la première soirée des présélections, c'est le projet solo de Chloé, dans un registre très chanson française, mais vraiment déjà très au point également, et qui là aussi a fait l'unanimité dans le jury. Voilà pour cette soirée, donc, nos talents sur scène, ce mercredi 13 mai, 19h30, salle Le Fil à Saint-Étienne.

On poursuit et termine presque ce programme des mots des sens sensibles en rendez-vous cinéma. Allez, c'est un peu la grande semaine cinéma, hein. Vous savez, il y a ce grand autre festival qui est celui de Cannes, bien entendu, très suivi par aussi certains Stéphanois et certaines Stéphanoises, ici du milieu cinéma notamment. Je pense bien entendu à la salle ARS Méliès Saint-Étienne, je pense à la Cinémathèque qui va proposer en écho de la Croisette un film surprise ce mardi 12 mai à partir de 14h30, et des projections d'ailleurs qui vont aussi avoir lieu cette semaine. Je pense par exemple à Annie Hall de Woody Allen qui va être projetée mercredi 13 mai à 19h. Il y aura encore d'autres rendez-vous du côté de la Cinémathèque, on en parlera autour de la guerre civile espagnole semaine prochaine. Donc il y a par exemple voilà, ces séances Cinémathèque de Saint-Étienne, mais il y a aussi Le Grand Luxe qui va aborder là son troisième grand week-end et qui va être déjà celui de clôture de cette nouvelle session de visionnage, la 56e session de visionnage du Grand Luxe, qui est, alors si vous n'êtes pas informé, le cinéma indépendant occupant cette friche Mosser du côté du quartier Bellevue, qui projette essentiellement du film en pellicule. Et oui, il y a encore des lieux, des espaces où on travaille un peu à l'ancienne, de façon tout à fait indépendante, qui peut aussi proposer des films hors format, long format, bref, plein de projections autour de classiques, mais de découvertes aussi, et surtout d'ailleurs. Et donc cette 56e session de visionnage se bouclera ce dimanche 17 mai. Alors il vous reste quelques occasions de voir ou revoir Zabriskie Point, par exemple, de Michelangelo Antonioni. Ce sera pour débuter ce week-end, ce mercredi 13 mai, à partir de 20h. Il y a aussi « Il était une fois dans l'Ouest » de Sergio Leone, un autre classique. Jean-Luc Godard, « Vivre sa vie ». Des performances, c'est le cas avec Pogo, avec « Lâchez-moi les baskets, pom-pom girl », avec « Usine 2 », des films autour de mobilisation et d'histoire ouvrière. « Factory », c'est un peu la thématique là de ce jeudi 14 mai après-midi, à partir de 16h30. Il y a « Utopia », il y a « Voyage au bout de l'enfer » de Michael Cimino. La session s'est ouverte avec ce film-là le 1er mai dernier. Et puis il y a le maître Yasujiro Ozu qui là fera l'objet vraiment d'une soirée ou d'une deux séances spéciales ce dimanche 17 mai pour clore en beauté, si je puis dire ainsi, cette session à 17h et 20h avec Fleur d'Équinoxe et Le Goût du Saké qui seront projetés. Et je voulais juste donner un petit coup de projecteur peut-être sur Pogo, qui est un concert performance, mais c'est aussi pour la petite transition et lien radiophonique, puisque c'est une vingtaine de Ghetto Blasters qui sera mise en place et qui vont s'approprier comme ça l'espace studio du Grand Luxe. Et il y aura une lutte entre petites et grandes ondes. Je ne sais pas s'il y aura le 895 au milieu de tout cela, mais en tout cas, voilà, ce sera un véritable orchestre de mécanique ondulatoire. Une radio FM traversera les murs du Grand Luxe. Pogo, Guillaume Lédin. C'est la performance, concert-performance, une durée de 40 minutes environ, qui sera proposée au Grand Luxe pour ce dernier week-end et cette dernière session là, de printemps du Grand Luxe. Grandluxe.org, encore, pour avoir toutes les infos en détail en ligne, bien entendu via leur site dédié.

Allez, oui, je voulais faire un petit point exposition, mais très rapide, pour vous rappeler d'autres rendez-vous de cette semaine dans le cadre de la Cinémathèque Médiathèque de Saint-Étienne. Alors juste vous dire aussi qu'il est question de littérature actuellement, tout d'abord parce que depuis ce début d'année, depuis le 16 février et jusqu'à cette fin de semaine, ce vendredi 15 mai, c'est la résidence à Saint-Étienne, l'accueil en résidence d'écriture d'un auteur, d'un écrivain, et c'est le cas cette année pour Thomas Flahaut, qui investit la ville finalement, qui se plonge aussi ici dans notre territoire pour cette résidence d'écriture. Alors, ce sera aussi, et ce fut l'occasion de découvrir son œuvre, mais ce sera encore l'occasion de le découvrir avec cette fin de partie, donc, hein, puisque c'est la fin de résidence, et donc il y a eu plusieurs temps forts autour de Thomas Flahaut et de cette résidence d'écriture, et il y aura notamment cette rencontre avec Thomas Flahaut ce mardi 12 mai à 19h à Tarentaise, puisqu'au terme de ces 3 mois passés à écrire et à rencontrer finalement les habitants, Thomas Flahaut va présenter l'aboutissement de sa résidence. Il va y évoquer donc l'avancée de son roman en cours, Garçon voiture, fiction située dans un territoire ouvrier où la voiture devient à la fois héritage familial, symbole collectif et présence troublante. En parallèle à ce travail d'écriture, il a mené des ateliers avec des élèves autour de la création d'un annuaire des monstres. Et donc, ce sera l'occasion de revenir sur tout cela finalement, hein, à la fois le processus de création, partager des extraits inédits et puis découvrir notamment, et ce sera en son justement, des audios issus de ces ateliers. Voilà, rendez-vous et rencontre avec Thomas Flahaut pour clore finalement ce temps de résidence d'écriture à Saint-Étienne ce mardi 12 mai. À partir de 19h, la médiathèque de Tarentaise. Et du côté de la médiathèque, alors, exposition actuellement, c'est Deloupi, l'artiste dessinateur stéphanois qui jette l'encre à la médiathèque et qui propose cette exposition, donc 25 ans de bande dessinée, d'illustration, de dessin et la publication surtout de carnets de synthé de Loupi, qui justement pose donc son pinceau, ses carnets à la médiathèque de Tarentaise et qui propose cette exposition de planches originales, croquis, recherches graphiques et affiches. Cette expo est visible jusqu'au 23 mai prochain, donc toujours à la médiathèque de Tarentaise. Et le 23 mai, justement, pour clore cette exposition, sorte d'écrochage finalement en projection, c'est le choix de l'artiste, en tout cas de Deloupi, qui s'est arrêté pour cette projection sur ce film-là, Under the Skin, de Jonathan Glazer avec Scarlett Johansson et Paul Branigan et d'autres, et qui expliquera justement le choix aussi de cette sélection finalement, hein, du choix de ce film. La séance suivie d'un échange avec le public, ce sera le 23 mai prochain à 17h à la Cinémathèque de Saint-Étienne. Et puis je voulais rappeler aussi l'expo de l'Assaut de la Menuiserie qui est présentée actuellement, qui s'intitule Les Partitions Intermédiaires, avec Didier Rittener, en dialogue avec Leila Brett, Rémi Jacquier, Violaine Lochu. Les partitions intermédiaires, donc une sorte de travail réflexion collective sur les enjeux contemporains du dessin, avec la programmation nationale du printemps du dessin 2026, le colloque international Les données du dessin, transfert, transposition, transcription, avec l'expo Les données du dessin donc de l'ENSAS, l'école d'architecture de Saint-Étienne. Donc c'est une sorte de dialogue finalement avec ces deux sites. En tout cas, Didier Rittener vit et travaille à Lausanne. Et alors pour vous en donner quelques éléments, il s'intéresse à la mémoire collective ou intime des images, les transposant par différents moyens de reproduction sur des supports variés, et il puise son inspiration dans l'histoire de l'art, la littérature ou la pop culture, mais aussi dans ses propres photographies. Et donc ce qu'il manifeste dans sa série de dessins sur papier calque intitulée Libre de droit, où les strates du temps, des récits qu'il collecte et révèle depuis 2001 se superposent et se répondent. Il a poursuivi là ses thèmes de prédilection, la disparition, l'identité, la mémoire, et il y a intégré des outils d'artisans extraits de l'histoire de l'art du 16e et 20e, en tout cas du 16e au 20e siècle. Et il a transposé tout cela en dessin sur mur blanc de l'espace d'exposition de l'Assaut de la Menuiserie. Donc c'est aussi la mémoire des outils et la valeur donc de l'acte artistique. L'expo est visible jusqu'au 4 juillet prochain, mais surtout l'Assaut de la Menuiserie propose des visites commentées de l'exposition en présence des commissaires d'expo et autres, et donc vous pouvez participer cette semaine à la visite commentée qui aura lieu ce 16 mai à partir de 15h30.
Voilà, vous pouvez avoir plus d'infos là aussi en vous rendant sur le site de l'Assaut de la Menuiserie, ce lieu d'art contemporain à Saint-Étienne, situé rue Brandneuf à Saint-Étienne, www.toutaccrochéenminuscules.lasso.fr.

Eh bien, allez, il est temps de terminer ce programme des mots, des sons sensibles du jour. Je ne pensais pas d'ailleurs passer l'heure intégrale à vos côtés. Merci de nous avoir suivis et écoutés. On se retrouvera donc ce lundi 11 mai autour du décryptage du masculinisme à 19h, également mercredi 8h et 19h pour les rediffusions. 8h et... Tout à fait. Je me mélange, ça y est, dans les rediffusions, mais ce n'est pas grave. Une émission consacrée au décryptage du masculinisme, une conférence dans le cadre des semaines de l'égalité 2026. Et cette émission-là, en rediffusion, ce début de semaine. Des mots, des sons sensibles, c'est midi, 19h, rediffusion à 8h. Mais on se retrouve pour un direct à partir de lundi prochain, dans une semaine donc. D'ici là, portez-vous bien, bonne semaine, bon week-end à vous avec toutes ces propositions faites et nombreuses et cette petite sélection-là, voilà. Sur Duo et dans ce programme. On va terminer avec une sorte d'hommage finalement, ouais, pourquoi pas. C'est aujourd'hui l'anniversaire de la disparition de cette haute figure du reggae mondial. Il s'agit de Bob Marley, décédé le 11 mai 1981, il y a donc 45 ans. Cela correspond étrangement aux 45 ans date d'existence du 895 de Duo. D'ailleurs, on ferme la parenthèse. Je vous propose de découvrir ce très beau titre qui était issu d'un album à paraître sur le label Jade Records, fin des années 60, début 70, dont est issu ce très beau titre, Chances Are, dans une veine très presque soul. Avec ici en version véritablement a cappella, c'est-à-dire qu'on entend seulement les voix des Wailers de l'époque, c'est-à-dire le trio originel, Peter Tosh, Benny Wailer, Bob Marley, d'autres participations, on entend Rita Marley, Marcia Griffiths, Jody Mowatt, donc les High Freeze déjà à l'époque présentes aussi sur ce titre et cet album. Version a cappella donc là, pure beauté que ce titre, qui d'ailleurs a fait l'objet d'une belle reprise, peut-être la connaissez-vous, des Breeders, sur l'album Fat to Fatal. Bref, je vous propose donc d'écouter Bob Marley et ce Chances Are version a cappella, petite rareté et petit plaisir sur 895 de Duo en guise de générique de fin de ce programme. Ciao, bye.

Quand on pense au flamenco, on imagine tout de suite l'Andalousie. Les voix, les palmas, les guitares et cette chaleur du sud qu'on ressent partout. Mais ce qu'on sait moins, c'est qu'une partie de son histoire et de ses influences vient aussi de l'autre côté de l'Atlantique. Les Cantes de Ida y Vuelta, ce sont des styles nés des échanges entre l'Espagne et l'Amérique latine. Des musiques qui ont traversé l'Atlantique, qui se sont transformées au fil du voyage, avant de revenir, nourrir le langage du flamenco. Aujourd'hui, je vais essayer de montrer comment ces allers-retours culturels ont donné naissance à des formes musicales hybrides et métissées. Parmi elles, on retrouve plusieurs styles du flamenco, la colombiana, la guajira, la milonga ou encore la vidalita. Des formes souvent plus légères, plus mélodiques aussi, et marquées par des influences venues d'ailleurs. On pourra aussi évoquer des genres voisins comme la habanera, qui ont fortement influencé cette esthétique, sans être considérés comme des styles de flamenco à part entière. 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Alors on a commencé avec Argentina, une chanteuse de Huelva à la voix limpide et à la technique impeccable. Elle est capable de passer avec beaucoup d'élégance des styles les plus anciens aux plus contemporains. Dans son album La Vida del Artista en 2017, elle dévoile l'envers du décor. La passion bien sûr, mais aussi le travail acharné et la solitude une fois que les projecteurs se sont éteints. Le disque tisse un lien entre flamenco, théâtre et littérature. La chanson-titre que j'ai passée, c'est une guajira, un style né des échanges entre l'Andalousie et Cuba. Il trouve ses racines dans le punto guajiro, issu des campagnes cubaines. C'est d'ailleurs l'un des rares styles dont l'origine caribéenne est clairement identifiée. Contrairement aux formes les plus sombres du flamenco, la guajira est lumineuse, souple, presque dansante, avec une douceur venue des Antilles. Et c'est là que le choix d'Argentina devient intéressant. Pour parler de la vie d'artiste, elle ne choisit pas la plainte, elle opte pour quelque chose de solaire, de noble et presque exotique. Un morceau qui respire la joie de créer, malgré les sacrifices.

Après la vida del artista de la chanteuse argentina, là c'était une autre manière d'aborder le style de la guajira. Manuel Cordero, cantaora de Jerez de la Frontera, vient d'un flamenco très enraciné, transmis dans les peñas au contact du public. Dans El Callejón de los Negros, il propose une guajira fidèle à l'esprit traditionnel du style, une ligne souple, lumineuse, presque dansante, héritée de ce va-et-vient entre Cuba et l'Andalousie. Le chant est direct, ouvert et sans détour. La voix avance avec une douceur.

douceur très solaire, typique de la Guajira. Et face à la version d'Argentina, on entend tout de suite une autre approche, moins théâtrale, plus ancrée dans la tradition. Mais dans les deux cas, on retrouve cette même idée de voyage propre aux cantes de Ida y Vuelta.

sans quitter cet esprit de voyage, on change doucement de cap. Après la lumière de la Guajira, on glisse vers une autre terre d'aller-retour, celle de la Milonga. Miguel de Tena est aujourd'hui une grande voix du flamenco d'Estremadura, récompensé notamment par la Lámpara Minera en 2006. Son chant mêle la puissance et finesse avec cette capacité à passer d'une grande intensité à quelque chose de plus doux, de plus retenu. Dans son album Lámpara Minera Volume 2, paru en 2018, il propose un flamenco sobre, profond et très musical. Avec cette milonga flamenca, il explore un registre plus léger et mélodique. Comme la guajira, la milonga fait partie des cantes de ida y vuelta, née des échanges entre l'Andalousie et l'Amérique latine. Ici, tout repose sur la ligne de chant, la simplicité et l'élégance. Une autre manière de faire voyager le flamenco, plus intime peut-être, mais tout aussi expressive.

toujours dans l'univers des milongas flamenca, mais cette fois avec une lecture très différente de celle qu'on vient d'entendre. Avec Milonga de la Boca, Sarah Olgado nous a proposé une approche plus récente et plus épurée. Cantaora de la nouvelle génération, elle développe un langage très personnel, attentif à la nuance, au silence et à la respiration du chant. Ici, la milonga prend une autre couleur, quelque chose de plus délicat, de plus intérieur. On sent une recherche de simplicité où chaque inflexion devient importante. Et c'est intéressant de l'écouter après une première milonga parce qu'on entend tout de suite la diversité des lectures possibles d'un même canté. D'un côté, une interprétation plus ouverte, plus généreuse dans le chant et de l'autre, une approche plus actuelle, presque parfois fragmentée. Mais dans les deux cas, on retrouve cette même idée voyageuse, celle des cantes de Ida y Vuelta.

Après Milonga de la Boca, on change encore de couleur, tout en restant dans ses allers-retours entre les rives de l'Atlantique. Avec Minoche Triste, Rosario La Tremendita nous emmène du côté de la Vidalita, un chant plus suspendu et plus introspectif, où le temps semble s'étirer. Ce titre est extrait de A Tiempo, un disque de 2010, où elle explore des espaces plus libres du flamenco. La Vidalita vient du Rio de la Plata, entre l'Argentine et l'Uruguay. C'est un chant du folklore sud-américain marqué par la nostalgie. Intégrée au Cantes de Ida y Vuelta, elle reste pourtant à part, plus libre, plus flottante, sans compas strict. Ici, tout devient plus intérieur, moins de rythme, plus d'espace, comme si chaque mot venait de loin. Et dans cette version, la voix se pose avec délicatesse, presque fragilité. On quitte la fluidité de la milonga et la lumière de la guajira pour entrer dans quelque chose de plus nu et de plus intime. Un autre visage du voyage, à la fois ouvert et insaisissable.

Enrique Morente, c'est une autre dimension du flamenco. Une dimension où la tradition n'est jamais figée et où elle se réinvente sans cesse. Ici, il nous propose une autre Vidalita. Dans New York y Granada, en 1990, il en livre une lecture profondément contemporaine. Dès les premières notes, quelque chose se déplace. Ce n'est plus seulement une forme héritée du folklore sud-américain, c'est une matière vivante, travaillée et transformée. Morente ne reproduit pas la tradition, il la traverse, il la tord parfois, la ralentit et la réinvente. Et dans cet espace, la Vidalita devient autre chose. Elle garde sa nostalgie, sa douceur mélancolique, mais elle s'ouvre aussi à une sensibilité moderne du flamenco, un flamenco plus libre et plus intérieur, moins attaché aux formes fixes. Et c'est là toute la force de Morente, faire dialoguer les mondes sans jamais les figer.

Autre forme souvent discutée dans le répertoire des cantes de Ida y Vuelta, la habanera. La habanera, c'est un genre né à Cuba au XIXe siècle, issu de la contradanza européenne et des musiques caribéennes. Ce n'est pas un chant en flamenco, mais une influence importante dans la construction de certains cantes de Ida y Vuelta, et notamment la guajira. Elle circule entre Cuba et l'Espagne, puis s'intègre progressivement à la musique populaire espagnole, avant d'être réinterprétée dans certains contextes flamenco. Et c'est justement dans cet espace entre les styles qu'évolue Estrella Morente. Fille d'Enrique Morente, elle incarne une génération qui fait dialoguer en permanence tradition et modernité. Dans son album Autoretrato, sorti en 2012, elle construit un véritable autoportrait musical où se croisent répertoire flamenco et écriture plus personnelle. On vient de l'écouter dans la Habanera Imposible, une pièce inspirée de l'esthétique de la Habanera, mais réinterprétée dans un langage contemporain. La voix d'Estrella Morente, profonde et expressive, donne à cette pièce une dimension intime, presque intérieure. Mais elle ne cite pas de tradition figée, elle la réinvente. 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

avec Anna Reberté, on change d'ambiance, on est dans un univers où le flamenco dialogue avec quelque chose de plus populaire et de plus accessible. Cette voix marquante des années 90 et 2000 navigue entre copla et flamenco, avec une approche très expressive des formes traditionnelles. Dans cette colombiana, on a reconnu la structure flamenca, héritée de ses allers-retours entre l'Espagne et les imaginaires sud-américains. Mais ici, tout est plus lyrique et plus orchestré, avec une présence vocale très forte, proche de la copla. Ce chant populaire espagnol très expressif, souvent théâtral, est centré sur l'interprétation de la voix. La colombiana devient un espace d'expression très intense, plus qu'un cadre strictement traditionnel. Le rythme reste léger, souple et lumineux. La mélodie est entièrement au service de la voix. Anna Reberté en propose une lecture où la sensibilité prend le pas sur la rigueur flamenca. Une autre manière de faire vivre ces formes en les ouvrant simplement à un public plus large. Pour refermer ce parcours à travers les cantes de Ida y Vuelta, direction l'univers de Curro Lucena. Chez lui, la colombiana occupe une place particulière. Curro Lucena est un chanteur andalou au style très mélodique et narratif, avec une approche qui n'est pas si loin de la copla dans la manière de porter la voix et l'émotion. Ici, on est moins dans la démonstration technique et davantage dans la chanson et dans le récit. Ce qui compte, c'est la clarté du texte et l'expression. Dans son album Aranda, enregistré en 1988, il propose notamment Plaza de Toros de Aranda, avec lequel on va se quitter. Et là, on est presque dans une scène racontée, avec une écriture très narrative, presque visuelle. La ville de Aranda apparaît en filigrane, son imaginaire andalou, son univers taurin, ses paysages, tout passe par la voix. Une ligne mélodique simple et fluide, portée par une interprétation directe et accessible. On est dans un flamenco expressif et ouvert, où la voix guide entièrement le récit. Curro Lucena livre ici une colombiana à la frontière de la copla et du répertoire populaire andalou. C'était Pata Negra sur Radio Dio. Bonne fin de journée et à la semaine prochaine à l'écoute du 89.5 FM ou sur le www.radiodio.org.

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1: Les Australiennes de Parsnip ont été suivies par la reine Brigitte Fontaine sur le 89.5 FM.

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0: écouté les Congolais de Cococo, ça a été suivi par Tyler the Creator et Denzel Curry sur le 895 et radiodio.org. 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

0: On vient de s'écouter Berthe, juste avant c'était Sofiane Saïdi et avant c'était Sommeil de Brut. Et on va se continuer avec Asian Dub Foundation, Tristesse Contemporaine et on verra bien.
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Voilà, on vient de s'écouter Nord Noir, juste avant donc Tristesse Contemporaine et Asia Dub Foundation. On va s'écouter On Dub Ground, La Colère et Flavien Berger.

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89.5 MHz et radiodio.org, on a écouté Ultra Moderne, puis le duo Basile Free et Dina Abdelwahed, et enfin Wu Lou signé chez Warp sur Dio.

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France de Chouk Bois et des Angströmers a fait place à la noirceur de Hyacinthe, puis celle de Ch'tite Diaspora sur Dio.

On a écouté S-Rap, un duo turco-autrichien, précédé par Tidus, projet signé chez Petrol Chips 8-9-1.

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Radio Duo 895 spécial scène locale. On a écouté Graham Mouchnik et le groupe Martini. Ça a été suivi de Chacha Guitry et à l'instant les Dandy Freaks sur le 895.

0: 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Dans le 42, on a écouté les World Pets. Ça a été suivi par La Peau et les Os. Et Merci la Nuit.
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0: Le foutage de gueule de Tête de Serre a été suivi par ASSE, Another Sound System Experience, sur le 895 de Radio Dio.
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Scène locale hip-hop sur le 89.5 de Dio. On a écouté la cinquième colonne. Ça a été à l'instant suivi par Romstick. Et tout de suite, je vous propose de vous laisser aller à une ribambelle de MC Stéphanois sur des prods de DJ DRK. 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